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1: Acte 1, scène 1, unité de temps, unité de lieu. La pièce durera toute ta vie, l'histoire se déroule sous tes yeux. Le rideau vient de s'ouvrir, toi tu soulèves les paupières. Tes parents gèrent la mise en scène, ta pièce démarre et ils sont fiers. Ils te souhaitent pas une tragédie, ils préfèrent que l'histoire soit drôle. C'est le théâtre de ta vie, c'est toi qui tiens le premier rôle. Tu regardes autour de toi les projecteurs, les premiers rangs, les gens qui te donnent la réplique et puis les autres, les figurants. 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Ce ne sera pas une pièce d'auteur, mais du théâtre de boulevard. Alors ton histoire défile sous la rumeur des spectateurs. 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Dans toutes les situations, tu dois faire preuve d'adaptation. Dans un monde où le prévisible perd souvent le contrôle, le bon comédien est celui qui sait jouer tous les rôles. Et c'est là qu'intervient celle qui donne du sens à ta pièce. 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Tout prend de l'importance, c'est ce que ton monologue indique. 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Ils te seront indispensables pour atteindre tes objectifs. 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
2: Il est 5h en temps universel, 7h ici à Paris.
3: Clotilde Dumay.
2: Bonjour à tous, ravi d'être avec vous pour les 3 prochaines heures d'information comme d'habitude. On sera sur tous les continents. Et ça commence tout de suite avec le journal. Bonjour Julien Coquelrem.
4: Bonjour Clotilde, à la une, la journée mondiale des réfugiés. Aujourd'hui, leur nombre est en baisse à l'échelle mondiale sur un an. Mais leur situation est de plus en plus difficile. Les politiques anti-immigration se multiplient et se durcissent, notamment aux États-Unis, où un centre de détention en Floride est en train de fermer ses portes. Les ONG y ont dénoncé des conditions de détention qui s'apparente à de la torture. Dans l'actualité également, un nouveau cessez-le-feu conclu hier entre le Hezbollah et Israël après une journée particulièrement meurtrière au Liban. Dans ce journal aussi, la Coupe du Monde de football et le Maroc qui se rapproche des 16e de finale avec sa victoire 1-0 contre l'Écosse cette nuit. Et puis la canicule en Europe qui pourrait battre des records. Le réchauffement climatique rend ce type d'événement de plus en plus exceptionnel et imprévisible, vous l'entendrez.
2: Ils sont plus de 41 millions dans le monde, selon l'ONU. Ce 20 juin marque donc, comme chaque année, la journée mondiale des réfugiés.
4: Et en 2025, selon le Haut Commissariat pour les réfugiés, près de 5,5 millions de personnes ont fui la violence et les persécutions en quittant leur pays. Une nouvelle journée mondiale des réfugiés dans le contexte qu'on connaît. Le durcissement généralisé des politiques à l'égard des exilés. L'Union européenne vient d'approuver une réforme qui facilite les expulsions et ouvre la voie à des centres de rétention hors de l'UE pour les déboutés du droit d'asile. Le Pakistan et l'Iran expulsent massivement des réfugiés afghans et aux États-Unis, le retour au pouvoir de Donald Trump s'est accompagné d'une politique anti-migrants particulièrement violente, comme l'a montré par exemple le cas du centre de détention des Everglades en Floride, surnommé Alligator Alcatraz. Il avait été ouvert en juillet 2025 par le gouverneur républicain Ron DeSantis. Le parti a même vendu des t-shirts et des casquettes siglées du nom du centre. Mais il est en train de fermer, dénoncer notamment pour ses conditions de détention, Justine Fontaine.
5: Il ne reste plus personne dans ce centre de détention, le plus inhumain du pays selon Adriana Rivera de la coalition des immigrants de Floride. Jusqu'à 1400 personnes étaient retenues dans d'immenses tentes dans une zone humide près de Miami. Privation de sommeil, toilettes hors d'usage. Depuis des mois, des ONG dénonçaient des conditions sanitaires désastreuses et des pratiques punitives qui peuvent s'apparenter à de la torture selon Amnesty International.
6: Ils ont commencé à transférer les personnes vers d'autres centres de détention il y a un mois environ. Elles ont été éparpillées à travers les États-Unis.
5: Quelques migrants seulement ont été libérés. La plupart des familles ne savent pas où ont été envoyés leurs proches. Pour Adriana Rivera, le gouverneur de Floride, Ron DeSantis, a été rattrapé par le coût faramineux du projet, estimé à plus de 600 millions de dollars.
6: Ça coûte très cher aux contribuables de Floride et on est en année électorale, notamment pour élire le gouverneur. La fermeture du centre symbolise à quel point de l'argent public a été gaspillé par le gouverneur Ron DeSantis pour monter un cirque médiatique et tenter de montrer qu'il était encore plus anti-migrant que Donald Trump.
5: Le centre pourrait fermer officiellement à la fin du mois.
4: Justine Fontaine.
2: Eux ne sont pas réfugiés, mais déplacés de force dans leur propre pays.
4: 1 million de Libanais poussés sur les routes par les frappes israéliennes depuis le début du mois de mars de l'offensive de l'État hébreu et de son invasion du sud du pays. De nombreux habitants ont encore fui leurs habitations hier. Après de violents bombardements, 47 morts côté libanais, alors que l'armée israélienne a fait état de son côté de la mort de 4 de ses soldats. C'est au terme de cette journée particulièrement meurtrière qu'Israël et le Hezbollah sont convenus ce vendredi d'un nouveau cessez-le-feu, alors que celui d'avril, qui n'a jamais été respecté, n'incluait pas le groupe armé chiite. C'est difficile de savoir si cette nouvelle trêve sera respectée. Israël annonce aussi maintenir son occupation dans ce qu'elle qualifie de zone de sécurité dans le sud du pays. Mais le protocole d'accord signé par l'Iran et les États-Unis en début de semaine prévoit bien la fin de la guerre au Liban. La question du retrait des forces israéliennes se pose donc aujourd'hui. Qu'en pensent les habitants du nord d'Israël, régulièrement visés par le Hezbollah ? Notre correspondante Frédéric Misselin est allée recueillir leur inquiétude.
7: Ah, ça serait une très très mauvaise nouvelle. Je suis pas certain que notre Premier ministre acceptera de le faire.
8: Là, ce sera beaucoup plus difficile au quotidien pour nous, parce que avant qu'il y ait des troupes israéliennes au Liban, on avait vraiment des bombes. Maintenant, la situation est calme. Nous savons tous très bien que l'environnement est hostile et que ça peut être calme pendant un an, deux ans, dix ans, quinze ans, vingt ans, trente ans, mais ça peut recommencer.
9: Si toute l'armée ne se retire pas complètement de la région, il se replie et garde la frontière internationale entre le Liban et Israël, on peut vivre tranquille.
10: Quand j'entends qu'il y a des Libanais qui disent « Nous, on est d'accord pour signer un accord avec Israël, on veut vivre avec l'Israélien en paix, etc. » Moi, je trouve ça magnifique. Il faudrait que le Hezbollah soit viré complètement, en fait. Et je pense qu'il y a moyen de parler. On ne peut pas s'en aller sans avoir des garanties. Pour moi, tant qu'on n'a pas vraiment ces garanties-là, qu'on n'est pas certain que ça y est, c'est bon, on peut commencer vraiment une vie normale et avoir des relations normales avec nos voisins, alors on ne doit pas s'en aller.
4: Témoignage d'Israéliens au micro de Frédéric Misselin, alors que le président libanais Joseph Aoun a plaidé pour sa part pour un cessez-le-feu global lors d'un échange avec le chef de la diplomatie américaine Marco Rubio. Dans la région, les négociations entre l'Iran et les États-Unis se font toujours attendre après leur report annoncé hier par la Suisse. Le média américain Axios annonce que l'émissaire de Donald Trump, Steve Witkoff, est finalement en route vers la Suisse, où se trouverait déjà le gendre du président Jared Kushner.
2: En Ukraine, l'ultimatum de Volodymyr Zelensky à la Biélorussie.
4: Le président ukrainien donne à son homologue Alexandre Loukachenko une semaine pour démonter des antennes radio positionnées en Biélorussie pour guider les frappes russes en Ukraine. S'il ne le fait pas, nous le ferons nous-mêmes, prévient Volodymyr Zelensky. Du côté de la mer Baltique, une quinzaine de pays membres de l'OTAN ont refermé hier deux semaines d'exercice, l'entraînement Baltops, pensé comme un message dissuasif à l'attention de Moscou. Notre correspondante Marielle Vitureau a pu monter à bord de la frégate française qui y participait. Reportage.
11: Là, il y a un aéronef inconnu que j'ai classé suspect.
12: Dans le central opération, le lieu le plus secret de la frégate, l'enseigne de vaisseau Kevin prépare ses équipes à l'exercice. Comment réagir si un avion ennemi ne répondait pas aux sommations?
13: C'est la menace qui va la plus vite. Un avion de chasse en ordre de grandeur, c'est une vingtaine de kilomètres en une minute. Ça laisse peu de temps à l'improvisation.
12: Une menace qui peut être tout à fait réel, le commandant de la frégate, Martin Redouté.
14: On a constaté des évolutions des forces russes à proximité du bâtiment. Notre posture, c'est de faire en sorte dans ces cas-là que notre attitude ne soit pas perçue comme agressive, puisque nous sommes dans un scénario vraiment défensif.
12: Les alliés ont aussi testé leur capacité de déminage pour escorter des unités dites précieuses comme des ravitailleurs. Ils ont appris à arraisonner des navires suspects comme les pétroliers de la flotte fantôme russe, le commandant.
14: Si dans le contexte mondial actuel, on continue d'envoyer des navires et des aéronefs pour participer à Baltops, c'est bien le signe de l'importance de cette région du monde pour notre sécurité collective.
12: La frégate va encore naviguer en mer Baltique pour assurer la mission de patrouille décidée par l'OTAN début 2025. Marielle Vitureau, Tallinn.
4: Et les Européens qui continuent de préparer d'éventuelles négociations sur la guerre en Ukraine avec la Russie, après plusieurs semaines de débats au sein de l'Union Européenne sur la composition de la délégation qui pourrait discuter avec Moscou, les 27 seraient parvenus à une position commune pour se faire représenter par le président du Conseil Européen, Antonio Costa, et les pays prêts à garantir la sécurité future de l'Ukraine. C'est en tout cas ce qu'a affirmé Emmanuel Macron hier soir à l'issue du Conseil Européen.
2: Réfilé. 1h08 à Boston, la Coupe du Monde de football avec le Maroc qui fait un grand pas, hein, Julien, vers les 16e de finale.
4: Les Lions de l'Atlas victorieux 1-0 face à l'Écosse cette nuit. Une bonne opération avec un but dès la deuxième minute de l'attaquant Ismaël Saïbari. La fin de rencontre a été plus difficile, mais le Maroc n'a pas cédé et Ismaël Saïbari salue le sérieux de son équipe.
15: Tous les matchs sont importants et il n'y a pas de match facile ici en Coupe du Monde. Au final, c'est les 48 meilleures nations du monde. Donc voilà, on a tenu, on a pu marquer plus. Mais malgré ça, on a eu l'état d'esprit de l'équipe qui a permis de se battre au fond et ramener les trois points. l'Écosse aussi, ils sont une bonne équipe. Ils sont allés jouer plus dans leur qualité. C'est les longs ballons, les duels et se battre. Et nous, s'il faut ça pour gagner un match, ben on va le faire, et comme aujourd'hui.
4: Et le Maroc en tête du groupe C à égalité avec le Brésil qui a battu cette nuit l'équipe d'Haïti 3-0. Hier soir, les États-Unis se sont qualifiés en 16e de finale en battant l'Australie 2-0. À l'instant, le Paraguay vient de battre la Turquie 1-0. À suivre un peu plus tard aujourd'hui, notamment la rencontre Allemagne-Côte d'Ivoire. Un match à retrouver en direct et en intégralité sur RFI si vous nous écoutez sur le continent africain.
2: Au Zimbabwe, c'est une loi qui pourrait permettre au président Emmerson Mnangagwa de passer c'est 2 ans de plus au pouvoir.
4: Son mandat est censé s'achever en 2028, mais jeudi, la chambre basse du Parlement a approuvé un projet de loi visant notamment à faire passer la durée des mandats présidentiels de 5 à 7 ans. Le texte doit encore être débattu par la chambre haute, dominée par le parti au pouvoir. La société civile et l'opposition sont vent debout, mais ils ne sont pas seuls. Des anciens combattants, des officiers à la retraite et même certains membres du parti majoritaire ont également exprimé leur mécontentement, Lisa Fabian.
16: En mars, un haut gradé de l'armée de l'air à la retraite, Henry Mutsena, a déposé une pétition signée par un groupe d'anciens généraux et de hauts fonctionnaires s'opposant à la réforme constitutionnelle et exigeant un référendum national sur le sujet au Zimbabwe. À l'ouverture de la session parlementaire début juin, ce groupe de vétérans a publié une déclaration pour mettre en garde les parlementaires qui se rendraient complices de cet amendement dit Cap 3 qui constitue selon eux une violation flagrante de la Constitution. Ces réserves seraient même partagées par le vice-président Constantino Chiwenga, qui a conduit le soulèvement militaire contre Robert Mugabe en 2017 et qui espérait sans doute succéder à Emmerson Mnangagwa en 2028. Début mai, celui-ci a esquivé la réunion du Politburo de la ZANU-PF au cours de laquelle la stratégie du parti pour faire adopter le projet de loi devait être finalisée. En octobre, Constantino Chiwenga avait déjà accusé publiquement des alliés du président Mnangagwa d'avoir détourné plus de 3 milliards de dollars d'argent public, ce qui lui avait valu un recadrage de la part de certains membres influents de la ZANU-PF.
4: Lisa Fabian.
2: Et puis Julien, c'est un début d'été extrême hein, pour des dizaines de millions d'Européens.
4: Une nouvelle vague de canicule qui pourrait bien battre des records en Espagne, au Royaume-Uni, en Suisse, en Allemagne ou encore en France. Dans l'Hexagone, Météo France prévient qu'elle sera comparable à celle d'août 2023 qui avait fait 15 000 morts. D'août 2003, la température pourrait atteindre les 41 degrés par endroit en début de semaine prochaine. On pourrait observer à l'échelle du pays les journées les plus chaudes jamais enregistrées. Impossible pour l'instant de dire quand cet épisode prendra fin, c'est ce que nous explique François Gourand, prévisionniste à Météo France.
17: Étant donné la masse d'air chaud, le dôme de chaleur en fait, qui va s'inviter à partir de ce week-end sur le pays, c'est un élément météorologique qui, en fait, une fois qu'il est en place, ça met du temps à bouger, à évoluer. Et donc, effectivement, par nature, c'est plutôt propice à faire un épisode d'une durée conséquente. Voilà. Mais on sera effectivement, en tout cas pour ce qui est température maximale, jusqu'à 15 degrés au-dessus des normales, hein, en tout cas 12 à 15 degrés assez fréquemment, hein, au maximum de l'intensité probablement en début de semaine prochaine. Et pour ce qui est de la baisse des températures, pour l'instant, elle n'est pas visible de manière claire à l'échéance d'une semaine environ. Le changement climatique, le réchauffement, en fait, rend ce type d'événement chaque année plus probable. Et on rentre.
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20: Bonjour à tous, c'est ravi de vous accompagner. Si vous faites partie des devs tôt le week-end, eh bien, sachez que nous sommes là, nous aussi, le samedi pour vous. Et on va dérouler ensemble le plateau de télé dans Chut, on écoute la télé sur Radio de la Save de votre samedi soir. Nous allons évoquer également l'info people à ne pas rater ce week-end. Et puis également aussi le programme télé de votre soirée de ce dimanche. Alors c'est parti.
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20: Allez, on va commencer ce Chute en écoute la télé week-end avec le programme télé de votre soirée de ce samedi 20 juin avec ce soir sur TF1, le grand concours présenté par Arthur pour une nouvelle soirée de jeu. Et puis ce soir sur France 2, la fête de la musique à Orange avec Marine, Claudio Capeo, Faudel, Mickey, Christophe Willem, Magic System, Taïk ou encore le DJ Yann Muller. Sur France 3, meurtre à Montauban. Sur Canal+, c'est le rugby top 14, sa deuxième demi-finale. Et puis ce soir sur France 5, Échappée belle avec Ismaël Khalifa qui vous emmènera en Suisse, entre Lac et Sommet, dans le canton de Vaud. Sur M6, du football avec la Coupe du Monde dès 19h avec le match Pays-Bas-Suède et à 22h le match Allemagne-Côte d'Ivoire. Sur Arte, Serengeti, la grande cavalcade des animaux. Sur LCP, Penser les peines d'Ophélie Giomatoris. Sur W9, la petite histoire de France, présentée par Maxime Gasteuil, avec Maxime Gasteuil, je dirais même. Sur TMC, New York, unité spéciale. Sur TFX, chronique criminelle. Sur TF1, série film, Joséphine Ange Gardien. Sur Sister, Hawaii 5-0. Et sur RMC Découverte, le mystère d'Oak Island, la course au

0: Qu'est-ce que tu fous là, toi?
1: Tu dégages!
2: Non, tu peux pas sortir de ma voiture.
0: Tu te fous de ma gueule ou quoi? Tu peux pas sortir là?
2: Non, je peux pas sortir, je suis incapable, c'est physique.
1: J'arrive à tirer une caisse,
0: il y a une cinglée dedans, putain.
3: Moi, je vous préviens, je vais au Cap Ferret.
2: Mais moi, j'habite à Beaune.
3: Je vais au Cap Ferret.
2: Pourquoi vous avez une arme?
3: C'était à mon frère. Il s'est fait renverser par un enculé. Et moi, je vais le buter.
0: Et vous?
2: Mon ex-mari est tombé amoureux de ma meilleure amie.
3: Quelle grosse pute.
2: Très grosse pute.
1: Emma!
2: C'est qui ce type?
3: David, il est psy, il va t'aider.
1: Il faut une à deux séances par semaine pendant des années.
3: Nouveau challenge. Là, t'as une heure où je te bute.
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5: Et notre coup de cœur littéraire de la semaine est consacré au livre Frère de Guidon, Jusqu'en Corée à vélo de Florian Coupé, qui est l'auteur. En 2023, l'écrivain voyageur Florian Coupé, ses deux amis Antonin et Pierre décident de relier Paris à la Corée du Sud à vélo. Dans un monde à peine sorti de la Covid et en proie à de nombreuses turbulences géopolitiques, ils prennent la route du Nord en traversant le Caucase, les steppes, joyaux et montagnes d'Asie centrale et de Mongolie. Objectif, rejoindre la Jamborée, le grand rendez-vous du mouvement scout réunissant 50 000 jeunes du monde entier tous les 4 ans. Ensemble, ils comptent bien prouver que l'aventure vaut le coup d'être vécue et inciter la jeunesse à sortir des sentiers battus. Durant 7 mois, le trio avale 15 606 km contre le vent, la pluie, la neige, des joncs, les frontières fermées, les tempêtes, mais aussi les blessures. Quand ils ne ferraillent pas contre les chaussées, trappes administratives des pays traversés, cette aventure est ainsi une incroyable expérience humaine. Faites d'entraide, de courage et surtout une ode à la vie libre et joyeuse, mariant poésie et action. Frère de Guidon est donc aux éditions du Rocher dans tous les bons espaces culturels.
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5: Et on va enchaîner avec les programmes télé de votre dimanche soir avec ce demain sur TF1, Le Nouveau Stagiaire, le film avec Robert De Niro, et France 3 demain qui proposera Hudson et Rex avec la saison 7 inédite et les deux premiers épisodes. Sur Canal+, ça sera le film de Lucas Bellevaux, Les Tourmentés, adapté de son propre livre avec Nils Schneider et Ramzi Bedia. Sur France 4, La Grande Fête de Carcassonne, présentée par Stéphane Bern et Laurie Tillman. Sur France 5, demain soir, 1939-1940, une étrange défaite, un documentaire inédit d'Antoine Witkin. Et puis sur M6, la Coupe du Monde de foot continue. Dès 18h, c'est Espagne-Arabie Saoudite. Et puis à partir de 21h, c'est la Belgique, face à l'Iran. Sur Arte, ça sera le concert au piano, les plus beaux concertos pour piano à travers l'Europe. Et puis sur LCP, demain, Rambobina, présenté par Patrick Cohen, qui recevra Marisol Touraine et Jean-François Merle. Sur W9, NCI. Yes, sur Gulli MacGyver, sur TMC Esprit Criminel et sur TFX, votre nouvelle série documentaire Camping Car, les vacances de leur vie, qui vous sera proposée en inédit. Sur TF1, série film Bandidas avec Penelope Cruz, sur Sister, Lara Croft, Tomb Raider, le berceau de la vie, sur RMC Découverte, Faites entrer l'accusé, et sur RMC Life, le classique du cinéma français de Claude Zidi, L'Animal, avec Jean-Paul Belmondo. Et notre coup de cœur de ce dimanche soir, il ira France 2 qui va programmer pour sa première diffusion en clair, Iris et les hommes, la comédie de Caroline Vignal avec Laure Calamy, Vincent Elbaz. Face au vide total de sa vie amoureuse avec son mari, une femme va s'inscrire sur une application de rencontre et rien va ne se passer évidemment comme prévu.
2: Il se passe plus rien entre nous. Oli.
7: Oui, ça suffit.
8: Vous avez pensé à prendre un amant?
9: Tinder. Enfin, ça ou autre chose. Il y en a même une qui est spécialisée pour les gens mariés.
10: Est-ce que vous pourriez me prendre en photo, s'il vous plaît? C'est pour Doctolib. C'est obligatoire maintenant.
9: Ah bon?
10: Bah oui. Alphonse, 42 ans.
7: C'est qui?
10: Le Bon Coin. C'est incroyable, hein, les gens, c'est vraiment comme s'ils achetaient un appartement. Ils veulent tout savoir.
11: T'es mariée depuis combien de temps?
10: 16 ans.
11: Je suis divorcée.
10: J'ai pas l'intention de quitter mon mari.
11: Quand on a commencé à reconnecter avec son désir.
5: Allez, on termine comme chaque jour avec les anniversaires du week-end. Pour aujourd'hui, on va souhaiter un joyeux anniversaire à l'acteur Pierre Lotin qui fête ses 37 ans. Un joyeux anniversaire à Amir qui fête ses 42 ans aujourd'hui. On va souhaiter un joyeux anniversaire à Tonya Kissinger qui fête aujourd'hui ses 58 ans. Et joyeux anniversaire à Ophélia Kolb, l'actrice fête aujourd'hui ses 44 ans. Et puis eux devront attendre demain, jour de la fête de la musique, pour fêter leur anniversaire. Ça sera le cas d'Amel Bent qui fêtera demain ses 41 ans. Ça sera le cas également d'Élodie Varlet. L'actrice fêtera demain ses 42 ans. Et puis on souhaite un joyeux anniversaire à Jean-Pascal, la Starac, rappelez-vous, qui fêtera demain ses 48 ans.
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5: Allez, je vous rappelle que pour rester connecté avec nous tout au long du week-end,

0: Ken, eh bien, vous avez plusieurs solutions. 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Nos rendez-vous sur Radio de la Save, c'est du lundi au samedi, 7h10, 18h10, et puis la grande hebdo, comme je vous disais, c'est lundi, 14-15h, pour une heure d'actualité culturelle qu'on va décortiquer ensemble avec tous nos invités. Un rendez-vous à ne pas rater. Alors sur ce, je vous souhaite un très très bon samedi à l'écoute de nos programmes. Je vous dis à ce soir 18h10 pour la dernière quotidienne de la semaine, et puis passez une bonne journée. À ce soir.
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1: La mairie de Saint-Paul-sur-Save, en collaboration avec Alternative Event, organise la fête de la musique ce samedi 20 juin, place du village à partir de 20h. Les festivités démarrent avec le brass band de l'école de musique A2M de Grenade, suivi de la chorale Save en voix. Place ensuite à une scène ouverte en jam session pour les musiciens amateurs ou bien confirmés. À noter que la demi-finale du top 14 sera également diffusée sur place. Restauration assurée par la guinguette de Saint-Paul chez Marcel et la buvette par l'association. L'entrée est libre et c'est tout public ce samedi 20 juin, fête de la musique sur la place du village de Saint-Paul-sur-Save. Le comité des fêtes de Bellegarde-Sainte-Marie organise ce samedi 20 juin la fête de la musique. Pour cette occasion, Bellegarde-Sainte-Marie passe en mode pop-rock, de Blondie à Téléphone, retrouver les tubes qui ont bercé votre jeunesse. Ambiance électrique avec un solo de batterie, quelques riffs de guitare et un concours improvisé d'air guitare. Ouverture à 19h30 avec karaoké et scène ouverte sur inscription, suivie d'un concert avec le groupe local Local Band. Côté restauration, saucisses frites au maître à 25€ ou bien portion individuelle à 8€, dessert et également buvette sur place. Réservation et information au 06 80 50 87 57. 06 80 50 87 57 jusqu'au 16 juin. C'est la fête de la musique le samedi 20 juin à partir de 19h30 à Bellegarde-Sainte-Marie. Ce samedi 20 juin, concert des chorales du foyer rural de Brax avec les Men in Brax et Zamuse-Cœur qui s'associent pour un concert caritatif au profit de l'association ELA à 20h30 à l'église de Brax. Participation libre mais souhaitée. Plus d'informations par mail à foyerrural.brax@gmail.com. Concert caritatif ce samedi 20 juin, 20h30, organisé par les chorales du foyer rural de Brax. Bourse au disque, vinyle, CD, DVD, cassette. Ce samedi 20 et dimanche 21 juin, de 9h à 18h à l'abbaye Sainte-Marie du Désert, à Bellegarde-Sainte-Marie. C'est organisé par le disquérologue, 50 000 vinyles à prix réduit. Information au 06 87 80 75 39 ou bien sur le site internet www.disquerologue.com. L'entrée est gratuite. Bourse au disque, vinyle, CD, DVD, cassette, samedi 20 et dimanche 21 juin, de 9h à 18h à l'abbaye Sainte-Marie du Désert. Ce week-end du 20 et 21 juin, le moulin de Brignemont fête ses 30 ans de farine. Un week-end festif, convivial et gourmand, placé sous le signe du terroir et du partage. À partir de 10h, ouverture du marché avec producteurs locaux et également les producteurs révélés dans l'émission L'amour est dans le pré. Tout au long de la journée, animation musicale et de nombreuses activités pour petits et grands, telles que la visite du moulin, une mini-ferme, balade à poney, exposition de tracteurs et de voitures, ainsi que de nombreux ateliers, sans oublier la fête de la musique le dimanche 21 juin. Accès et parking gratuit sur le site, buffet et buvette sur place. Fête des 30 ans du moulin de Brignemont, ce week-end du 20 et 21 juin. Journée sport insolite à la base de loisirs de Boucone ce dimanche 21 juin de 13h30 à 17h. Un après-midi de découverte, de partage et de discipline novatrice. C'est entièrement gratuit et ouvert à toutes et tous. L'occasion d'explorer les installations de la base tout en s'essayant des activités originales encadrées par les associations du territoire local. Au programme, sarbacane, disc golf, pickleball, spikeball, netball, softball, ainsi que des activités avec le club canin de Boucone. Retrouvez toutes les informations au 05 61 85 40 10 05 61 85 40 10 ou bien sur le site internet www.boucone.fr. Dimanche 21 juin, journée sport insolite à la base de loisirs de Boucone. Deuxième édition du Galemfest, le premier festival hard rock et métal toulousain, les vendredis 26 et samedi 27 juin à Galembrun. Ouverture des portes le 26 à 17h et le 27 à 15h. Camping et parking moto, voiture gratuit, buvette et food truck sur place. Passe un jour à 10€, deux jours 18€ et c'est gratuit pour les moins de 12 ans. Renseignements auprès du comité des fêtes de Galembrun au 07 87 82 95 47 07 87 82 95 47 ou bien à galenfest@gmail.com. Deuxième édition du Galenfest, vendredi 26 et samedi 27 juin à Galembrun. La chorale Savenvoix de Montaigu-sur-Save organise un concert caritatif le samedi 27 juin, 18h30, salle Fontanille de Saint-Paul-sur-Save. Entrée au chapeau au profit de l'association Zanaka qui effectue des missions humanitaires à Madagascar auprès d'enfants et d'adultes qui n'ont pas accès aux soins médicaux. Concert caritatif, samedi 27 juin, 18h30, salle Fontanille de Saint-Paul-sur-Save. L'école de musique de la Gascogne toulousaine de l'Île-Jourdain, le MGT, organise ses phases d'inscription pour la reprise des cours à partir du lundi 14 septembre. Inscription donc les mercredis 1er et 8 juillet de 14h à 19h et les samedis 4 et 11 juillet de 9h à 13h à l'école de musique. Tous les renseignements sur ces phases d'inscription au 05 62 07 17 48, 05 62 07 17 48 ou bien sur le site internet www.écoledemusiquegt.com. L'école de musique de l'Île Jourdain, une école de musique pour tous les âges, tous les styles et tous les niveaux.
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2: Bienvenue dans Les Yeux au Ciel, la chronique qui vous emmène vers les étoiles, vers les mystères et les merveilles du ciel. Bienvenue dans votre émission Les Yeux au Ciel, qui vous propose de découvrir les merveilles de l'espace et des étoiles. J'aimerais aujourd'hui vous parler d'une étoile un peu particulière, une étoile invisible, ou plus précisément d'une ancienne étoile qui s'est transformée en trou noir. Elle se situe dans la constellation du Sagittaire. Si vous êtes en été, en début de soirée et dans l'hémisphère nord, vous la trouverez vers l'horizon sud-est. C'est le Sagittaire, un signe du zodiaque bien connu. On ne sait pas toujours à quelle image associer le Sagittaire. Le Sagittaire, c'est un archer. D'ailleurs, son nom vient du latin Sagittarius, qui veut dire archer. On l'appelle aussi l'arcifère, ça veut dire le porteur d'arc. Il est souvent figuré par un centaure, qui est une chimère mi-homme, mi-cheval, avec le torse d'un homme et le corps d'un cheval. Ce qui lui donne en tout 6 membres. Bon, ça, c'est une autre histoire. Mais là-dessus, les sources ne sont pas toutes d'accord. Il semblerait bien que le rapprochement entre les Sagittaires et les Centaures soit assez récent, car Johann Bayer, dans son Uranometria, catalogue des constellations célestes publié au XVIe siècle, ne décrit pas le Sagittaire comme un Centaure, mais il ne décrit qu'un arc, un carquois, une main armée d'un trait, et qu'on appelait à l'époque la constellation de l'arc ou le signe de l'arc. Ceux qui se refusent à y voir un centaure disent que jamais les centaures ne firent usage de flèches. D'autres ajoutent que le Sagittaire est debout et qu'il n'a que 2 pieds. Cependant, dans les fabulae du romain Hyginus qui répertorie les mythes grecs et romains, l'homme du Sagittaire a bien des pieds de cheval et une queue de satyre, ce qui l'assimile quand même au centaure. Quelques auteurs l'appellent Crotus, le fils d'Euphémée, la nourrice des muses. Il habitait sur le mont Hélicon, où il vivait en intimité avec elle et se livrait aux exercices de la chasse. Ses talents lui acquirent beaucoup de réputation. Il réunissait la finesse d'esprit, la rapidité à la course. Et pour rendre compte de cette double idée, Zeus, en le plaçant dans les cieux, lui donna les pieds d'un cheval, dont il avait fait beaucoup d'usage, et lui mit en main la flèche, qui symbolisait en même temps la vitesse. On le fait aussi petit-fils de l'océan de Poséidon, en lui prêtant un goût pour la navigation, ce qui peut expliquer pourquoi il est situé juste à côté de la constellation du Vaisseau. La constellation du Vaisseau n'est plus connue en tant que telle. Elle représentait dans l'Antiquité le fameux Argo, le bateau de Jason, dans l'aventure de la Toison d'Or. Mais la constellation est si grande qu'elle a été divisée en plusieurs constellations par l'astronome Nicolas-Louis de Lacaille dans les années 1750. On connaît maintenant la carène, la poupe et les voiles, auxquelles on ajoute aussi la constellation de la boussole. Si vous n'en avez jamais entendu parler, c'est sans doute parce que c'est une constellation du ciel austral qui n'est pas bien visible à nos latitudes. La Voie lactée est particulièrement dense à l'endroit où elle traverse le Sagittaire. Comme vous le savez, la Voie lactée, c'est notre galaxie. Quand on regarde vers le Sagittaire, on regarde en fait vers le centre de notre galaxie. Notre galaxie, c'est une galaxie spirale. Les étoiles qui la composent se comptent en milliards. Elles sont regroupées sous la forme d'un immense disque. Dans ce disque, il existe des zones plus denses et des zones plus vides. Les zones denses forment des bras en forme de spirale autour du centre de la galaxie. Les étoiles tournent autour du centre de la galaxie, comme les planètes tournent autour du Soleil. La révolution complète dure 200 millions d'années. Et notre système solaire est situé plutôt en périphérie de ce disque. La Voie lactée, telle qu'on la voit dans le ciel, c'est donc notre galaxie, mais vue par la tranche. Quand notre regard parcourt le tracé blanchâtre de la Voie lactée, on voit plusieurs bras spiraux en même temps, superposés. Les identifier, pour notre œil, c'est impossible. Nous sommes un petit peu comme un oiseau sur une branche qui chercherait à reconstituer la forme de son arbre. Pourtant, en se basant sur la position des étoiles bleues, les astronomes ont réussi à démêler l'enchevêtrement des bras spiraux de notre galaxie et à positionner notre système solaire. En fonction des constellations que l'on regarde, on peut donc parcourir la Voie lactée. Si on regarde vers le Sagittaire, on regarde vers le centre de notre galaxie. Par conséquent, le Sagittaire contient un bon nombre d'étoiles brillantes, d'amas et de nébuleuses. Un de ces amas les plus brillants du Sagittaire, c'est M55. Il est à peu près à 7,5 degrés à l'ouest de Delta Sagittarius. M55, c'est un amas globulaire. C'est le regroupement de milliers d'étoiles dans un périmètre assez réduit. Enfin, assez réduit en termes astronomiques. On parle quand même de dizaines d'années-lumière. La plupart des amas globulaires de la Voie lactée sont observés à proximité du noyau galactique. Et une majorité apparaît dans la partie du ciel céleste centrée sur le noyau, c'est-à-dire vraiment autour de la constellation du Sagittaire. En 1918, cette distribution très asymétrique a été utilisée par Arlo Chapley pour déterminer les dimensions de notre galaxie dans son ensemble. Chapley a pris l'hypothèse que les amas globulaires suivaient une distribution plus ou moins sphérique autour du centre de la galaxie. Il utilisa leur position pour calculer la position du Soleil dans la Voie lactée. Et ce faisant, Chapley a ramené le Soleil à sa véritable place, à la périphérie de notre galaxie et non en son centre. Il a ainsi montré que la taille de notre galaxie était bien plus grande que ce qu'on pensait auparavant. Elle mesure 120 000 années-lumière de diamètre. La constellation contient aussi des nébuleuses, comme la nébuleuse du Lagon, qui est M8, près de Lambda Sagittarius. Très belle vue au télescope. Et même si vous avez une bonne vue et des très bonnes conditions, vous pouvez la voir à l'œil nu. C'est pourquoi cet objet est observé depuis le XVIIe siècle. La nébuleuse de la Lagune est un immense nuage d'hydrogène et de poussière, éclairé par une supergéante bleue, l'étoile 9 du Sagittaire. La taille de la nébuleuse est d'environ 110 années-lumière et sa distance tourne autour des 5000 années-lumière, ce qui lui donne une taille apparente 3 fois plus importante que celle de la pleine Lune. Alors du fait de sa magnitude 6, la nébuleuse est visible à l'œil nu quand on a vraiment des conditions idéales. Sa taille apparente très importante nous impose au télescope d'employer un grossissement suffisamment faible pour pouvoir l'observer en entier. La région la plus brillante de la nébuleuse contient un objet particulier, répondant au doux nom de MYCN18, que l'on nomme aussi la nébuleuse du sablier, en raison de sa forme. C'est une nébuleuse planétaire, c'est-à-dire c'est le résultat de la libération des couches externes d'une étoile de type solaire en fin de vie, dont on peut voir le reste de l'étoile, qui est une naine blanche maintenant, au milieu. Les photos que l'on peut trouver sur Internet sont assez extraordinaires et permettent vraiment de comprendre ce qui se passe à la fin de vie d'une étoile. D'autres objets très intéressants se trouvent dans la constellation du Sagittaire, comme par exemple la nébuleuse du Trèfle, dont on possède de très belles photos prises par le télescope Hubble. C'est une nébuleuse en émission, traversée par une nébuleuse sombre, une nébuleuse de poussière, qui donne un aspect très particulier sur les photos. En regardant dans la direction du Sagittaire, on regarde aussi vers un objet situé au centre de notre galaxie, un objet très particulier, le trou noir supermassif Sagittarius A étoile. Alors, vous ne le verrez pas à l'œil nu, vous ne le verrez même pas avec un télescope, pour la bonne et simple raison que personne ne peut voir un trou noir. Les trous noirs, ce sont des objets dans l'univers dont la vitesse de libération dépasse celle de la lumière, ce qui veut dire que ce sont des objets tellement massifs qu'ils attirent tout à eux, y compris la lumière. On ne peut donc pas les voir car aucune lumière ne peut s'échapper d'un trou noir pour le rendre visible. Les trous noirs qui se forment actuellement dans notre univers font au minimum 3 fois la masse du Soleil. Certains trous noirs géants font plusieurs millions, peut-être même plusieurs milliards de fois la masse du Soleil. Ces masses énormes sont concentrées dans des tout petits volumes. Un trou noir de 3 masses solaires a un diamètre de 18 km. Ce qui veut dire que c'est la masse de 3 soleils qui est concentrée dans une boule de la taille de l'agglomération de Toulouse. Ce qui équivaut à la masse de la Terre dans le volume d'un morceau de sucre. Une densité assez inimaginable. La taille d'un trou noir est directement proportionnelle à sa masse. Et toujours la même pour un trou noir d'une masse donnée. Par exemple, un trou noir 10 fois plus massif, donc à 30 masses solaires à peu près, sera aussi 10 fois plus grand, c'est-à-dire 180 km. Un trou noir n'est donc pas forcément petit. Ainsi, un trou noir d'un milliard de masses solaires aura comme diamètre 6 milliards de kilomètres. Ça, c'est à peu près l'orbite d'Uranus, donc quasiment la taille de notre système solaire. D'après la théorie de la gravitation, plus un objet est massif, plus il attire les autres objets proches vers lui. Dans la vie de tous les jours, les objets ne sont pas assez massifs pour qu'on ressente cet effet. On ne verra pas une bille posée à côté d'une bouteille d'eau se faire attirer par la bouteille, par exemple. Cependant, des très gros objets, comme la Terre, ont une masse assez importante pour que leur gravité se fasse sentir. Ainsi, chaque objet est attiré vers la Terre, ce qui explique que lorsqu'on lance un objet, il tombe vers le sol. C'est aussi cette gravité qui fait que la Terre tourne autour du Soleil, et que la Lune tourne autour de la Terre. Sinon, la Lune, comme la Terre, partirait toute seule, tout droit dans l'espace. Et plus la distance est grande entre deux objets, plus la force de la gravité va diminuer, moins ils vont s'attirer entre eux. Ainsi, si on lance un objet, par exemple une pomme en l'air, elle va mettre du temps à retomber. Le temps va être plus grand selon la force avec laquelle on lance la pomme. Et si on lance assez fort, on peut lui procurer une vitesse assez grande pour qu'elle ne retombe jamais. Elle part alors dans l'espace. C'est ce qu'on appelle la vitesse de libération. C'est aussi cette vitesse que doivent atteindre les fusées pour échapper à l'attraction terrestre et ainsi

0: ont été mises au point et permettent d'étudier de nombreux phénomènes autour des trous noirs. En particulier, la matière happée par un trou noir est chauffée à des températures très élevées dans le disque d'accrétion. Et il émet une quantité importante de rayons X avant d'être absorbé. Envisagé dès le XVIIIe siècle dans le cadre de la mécanique classique, l'existence des trous noirs est prédite par la relativité générale. Et leur existence est une certitude pour la quasi-totalité des astrophysiciens et des physiciens théoriciens. Mais la confirmation visuelle a dû attendre quelques siècles. Un trou noir n'est détectable que par les effets de son champ gravitationnel. Une observation quasi directe des trous noirs a pu être établie en février 2016 par le biais de la première observation directe des ondes gravitationnelles. Notre trou noir Sagittarius A étoile a été observé en 2017 par le télescope Event Horizon. Et depuis, les données ont été travaillées par les scientifiques, calculées, et une image a pu être produite en mai 2022. Il faut se rendre compte de la taille de ce trou noir et de la distance à laquelle il est par rapport à nous. En fait, c'est un petit peu comme photographier un beignet qui serait sur la Lune. Alors, ce n'est pas vraiment une photographie qui a été prise, c'est un assemblage de mesures faites par des dizaines de radiotélescopes situés tout autour du globe, ce qui équivaut à une antenne de 9000 km de diamètre, quasiment la taille de la Terre. Les chercheurs de plusieurs pays ont donc coopéré pour rassembler les données et produire une image du trou noir de notre galaxie.
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2: Il est 7h en temps universel, 10h à Beyrouth et à Jérusalem. Merci d'écouter RFI.
3: Clotilde Dumais.
2: Le journal international avec vous, Julien Coquelrem.
4: Et à la une, le sud du Liban de nouveau frappé par Israël ce matin. 5 morts malgré le cessez-le-feu annoncé hier entre l'État hébreu et le Hezbollah. Dans la région, ne parlez pas de cessez-le-feu, les mots du porte-parole de l'UNICEF pour dénoncer la réalité de la trêve dans la bande de Gaza. Depuis son début en octobre dernier, les frappes israéliennes ont tué en moyenne un enfant par jour dans l'enclave. Dans ce journal également, la brouille diplomatique entre l'Ukraine et la Pologne. La plus haute distinction polonaise retirée hier à Volodymyr Zelensky. Nous sommes aussi aux États-Unis, la Coupe du monde de football et la victoire du Maroc 1-0 cette nuit face à l'Écosse. Et puis une canicule record en Europe et les risques de la chaleur sur la santé. Attention aux effets de certains médicaments quand il fait chaud, nous préviennent les pharmaciens à la fin de cette édition.
2: 5 morts ce matin donc dans des frappes israéliennes sur le sud du Liban.
4: Est-ce déjà la fin du nouveau cessez-le-feu annoncé hier entre le Hezbollah et Israël, alors que celui du mois d'avril, qui n'incluait pas, ceci dit, le groupe armé chiite, n'a jamais été respecté. Une trêve a été conclue officiellement hier grâce à une médiation du Qatar et des États-Unis. Et après une journée particulièrement meurtrière, 47 morts côté libanais dans les frappes de l'armée israélienne, qui annonce de son côté la mort de 4 de ses soldats. Difficile d'envisager la fin des hostilités comme on le voit ce matin. Bonjour Paul Khalife.
5: Bonjour Julien, bonjour à toutes et à tous.
4: En direct de Beyrouth, comment cette nouvelle trêve a-t-elle été accueillie au Liban ?
5: Une impression de déjà-vu se dégage ici au Liban, où les dirigeants et la population ne se font pas beaucoup d'illusions sur la solidité du cessez-le-feu, le cinquième depuis le début de la guerre, le 2 mars. Le Hezbollah a affirmé qu'il respecterait l'accord à condition qu'Israël en fasse de même. L'État hébreu a annoncé de son côté que son armée ne se retirera pas de la zone tampon et se réserve une liberté d'action dans le sud du Liban. Les ingrédients d'une nouvelle conflagration sont là, à moins que le Liban et Israël ne parviennent à des arrangements sécuritaires qui limiteraient les points de friction et les risques de dérapage. Les autorités libanaises espèrent obtenir une désescalade lors des négociations directes avec Israël lundi. Des négociations maintenues en dépit de l'opposition du Hezbollah. Cependant, les chances d'un accord sont minimes, car les véritables acteurs, c'est-à-dire l'Iran et le Hezbollah, ne sont pas autour de la table à Washington. Les autorités libanaises sont complètement marginalisées dans ce processus. On l'a vu lors du dernier cessez-le-feu qui a été négocié par les États-Unis avec Téhéran et non pas avec Beyrouth. Il n'y a aucune raison qu'il en soit autrement pour d'éventuels arrangements de sécurité qui consoliderait la trêve.
4: Paul Khalife à Beyrouth, merci beaucoup. Les autorités libanaises marginalisées, vous le disiez. Le président Joseph Aoun a plaidé hier pour un cessez-le-feu global lors d'un appel avec le chef de la diplomatie américaine Marco Rubio. Ce serait selon lui une base fondamentale pour faire avancer les négociations entre le Liban et Israël.
2: Mais la fin de la guerre au Liban toujours exigée par l'Iran.
4: Hier, le chef de l'équipe iranienne de négociation avec les États-Unis a conditionné toute discussion avec Washington au respect des lignes rouges fixées par Téhéran. Après le report du premier tour de pourparlers entre les deux pays prévu hier, l'émissaire de Donald Trump, Steve Witkoff, serait finalement en route vers la Suisse, selon le média américain Axios. Le gendre du président Jared Kushner s'y trouverait déjà.
2: Pendant ce temps, les frappes israéliennes tuent en moyenne un enfant chaque jour dans la bande de Gaza.
4: 265 enfants tués depuis le début du cessez-le-feu en octobre dernier. C'est la terrible réalité exposé hier par l'UNICEF. L'agence de l'ONU pour la protection des enfants dénonce une trêve qui n'en est pas une et l'indifférence totale de la communauté internationale. À Genève, Jérémy Lange.
6: Ne parlez pas de cessez-le-feu, dit le porte-parole de l'UNICEF, James Elder. C'est une illusion. Encore cette semaine, un enfant de 2 ans, un autre de 5 ans et un ado de 13 ans ont été abattus par les forces israéliennes.
7: Ces enfants n'ont pas été tués dans une zone de guerre. Ils ont été tués dans leur maison, à l'école, en train de jouer au foot ou de pêcher. Il ne s'agit plus de savoir si le cessez-le-feu peut être amélioré. Il s'agit juste de savoir si on peut encore appeler cela un cessez-le-feu.
6: La majorité des les victimes ont été tuées près de la ligne orange, la nouvelle ligne de démarcation imposée par Israël et dans laquelle les ONG doivent obtenir une autorisation pour livrer l'aide humanitaire. Et le tableau est encore plus sombre si on ajoute les 247 enfants tués au Liban depuis début mars.
7: Un tel niveau de violence contre des enfants déclencherait un tollé mondial si ça se passait dans n'importe quel autre pays. Il faut arrêter d'accepter ça. Le simple fait qu'on s'exprime en nombre d'enfants tués ou blessés par jour au Moyen-Orient dit tout de la dévastation.
6: Le patron des affaires humanitaires de l'ONU, Tom Fletcher, ne dit pas autre chose. Lui qui a appelé à la levée immédiate des restrictions israéliennes sur l'entrée de l'aide humanitaire, toujours insuffisante pour les habitants de Gaza et pour les enfants qui souffrent en plus de la faim. Jérémy Lanche, Genève, RFI.
2: RFI, il est 9h05 à Varsovie, une heure de plus à Kiev, entre l'Ukraine et la Pologne. Ça faisait des semaines que la tension montait, Julien.
4: Depuis la décision de Volodymyr Zelensky de nommer une unité militaire ukrainienne, les héros de l'UPA, une référence à l'armée insurrectionnelle ukrainienne créée en 1942, organisation indépendantiste héroïque, certes, pour les Ukrainiens, mais qui en Pologne est surtout connue pour avoir participé au massacre de milliers de civils en Volhynie pendant la Seconde Guerre mondiale. Et hier, le président polonais Karol Nawrocki a finalement décidé de retirer à Volodymyr Zelensky le titre honorifique de l'Ordre de l'Aigle Blanc, la plus haute distinction du pays, remise en 2023 au président ukrainien. Bonjour Emmanuel Chaz.
8: Bonjour.
4: En direct de Kiev, avec nous, cette décision polonaise fait beaucoup parler en Ukraine.
8: Oui, tout à fait, avec une réaction du ministre des Affaires étrangères, Andriy Sybiha, qui parle d'une décision stratégique qui ne profite qu'à la Russie. Et ces tensions diplomatiques, elles montrent que malgré des actes de réconciliation et une alliance ukraino-polonaise forte face à l'agression russe actuelle, eh bien la question mémorielle reste entière. Depuis plusieurs années, l'Ukraine reconnaît la participation de certains groupes indépendantistes au massacre de Volhynie, participe à des commémorations en mémoire des dizaines de milliers de victimes et dans la région frontalière, longtemps passée d'un pays à l'autre, accepte des exhumations afin que les familles puissent redonner aux victimes des sépultures dignes. Mais Kiev refuse entre autres la qualification de génocide, car pour l'Ukraine, les massacres commis en 1943-44 constituent un conflit interethnique plus large entre Polonais et Ukrainiens, marqué par des atrocités réciproques.
4: Emmanuel Chaz à Kiev pour RFI, merci beaucoup. Et le président polonais qui l'assure pour autant, cette décision ne signifie pas un changement dans la direction stratégique de Varsovie. La Pologne est l'un des principaux soutiens de l'Ukraine depuis le début de la guerre contre la Russie.
2: C'était dimanche dernier, l'interception dans la Manche d'un pétrolier de la flotte fantôme russe.
4: Le Smirtos, saisi par l'armée britannique en collaboration avec la France, comme avant lui le Tagor, arrêté par la France au large de la Bretagne une semaine plus tôt. Un autre point commun entre les deux bateaux, ils battaient tous les deux pavillons camerounais et les autorités du Cameroun réagissent à Amélie Tulem.
9: Comme pour le navire Tagor, le ministre des Transports de Yaoundé dénonce une utilisation frauduleuse du pavillon camerounais. Dans son communiqué daté du 15, Jean-Ernest Massénan Galébibé précise que le Smirtos ne figure plus sur le registre camerounais depuis 3 semaines. Par conséquent, selon lui, le Cameroun ne peut pas être tenu responsable des activités illicites du bateau. Le Cameroun s'est engagé il y a 2 ans à identifier tous les pavillons de complaisance qui aident la Russie à contourner les sanctions européennes sur ses produits pétroliers. L'Union européenne a fait pression, mais mettant dans la balance le décaissement de 15 millions d'euros. Et c'est dans ce contexte que Vincent Gaudiot, fondateur de la société Amanar Advisor, spécialisée dans l'intelligence économique, perçoit les communications du ministre.
10: Surtout pour ne pas voir les aides européennes être de nouveau suspendues, puisque on parle quand même de sommes assez conséquentes. La difficulté pour le Cameroun, c'est de maintenant assainir une situation en globalité. La difficulté pour tous les pays concernés, c'est de pouvoir suivre les différents changements de nom et de propriétaires et de pavillons pour ces bateaux-là.
9: Un processus freiné par un manque de moyens en interne, mais aussi, selon Vincent Gaudiot, par l'influence russe dans les milieux dirigeants camerounais. Selon l'expert, une quarantaine de navires battant pavillon camerounais participent toujours à la flotte fantôme russe qui contribue à financer la guerre en Ukraine.
4: Amélie Tulem.
2: À la une également, la Coupe du Monde, hein, Julien, les Lions de l'Atlas qui poursuivent leur avancée.
4: Le Maroc se rapproche de la qualification pour les 16e de finale après sa victoire 1-0 face à l'Écosse cette nuit à Boston. Tout a bien commencé avec l'ouverture du score dès la 2e minute d'Ismaël Sabayri. Il a fallu ensuite tenir l'écart face à des Écossais qui ont donné aux Marocains quelques sueurs froides. En résumé, peut mieux faire, mais le sélectionneur Mohamed Ouabi s'affiche satisfait.
11: On est content puisqu'on a les trois points, c'était quand même l'objectif prioritaire. Je pense qu'on a été assez bon dans tout le match, on a bien contrôlé le match. C'est vrai que quand vous marquez pas le deuxième but, vous êtes amené à devoir défendre sur leur style très intense de long ballon et de centre dans le box. Mais je pense qu'on a très bien tenu, donc je suis très très satisfait de la performance.
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1: Bienvenue sur les ondes de Radio de la Save dans votre émission Au cœur de l'essentiel. Je m'appelle Nathalie, je suis médium énergéticienne et je vous accompagne chaque semaine dans la découverte des énergies du tarot et des oracles pour les 12 signes du zodiaque. Que vous cherchiez une réponse, un coup de pouce ou juste un moment pour vous, ces tirages sont là pour vous guider. Alors c'est parti, on mélange les cartes et on découvre ensemble les messages de la semaine.
2: Bonjour à toutes et tous, je suis ravie de vous retrouver pour ce nouvel épisode au cœur de l'essentiel. Nous allons découvrir les énergies de la semaine, nous allons voir si elles sont aussi intenses, voire excessives que les températures de ce mois de juin. Alors vous savez qu'il s'agit de guidance générale, faites donc preuve de discernement. Pensez également à écouter les énergies de vos signes ascendants et de vos signes lunaires pour compléter les énergies de votre signe solaire. Alors cette semaine, en plus du tarot, j'ai tiré une carte dans l'oracle de l'arbre de vie. Et puis comme d'habitude, j'ai pris aussi une petite breloque divinatoire pour chacun des 12 signes du zodiaque. Alors c'est parti, nous débutons ces tirages par les signes du cancer qui fêtent leur anniversaire cette semaine. Joyeux anniversaire à vous les cancers. Et pour vous dans le tarot, le 8 des deniers qui est en lien avec la productivité, le travail personnel, le fait de s'investir dans un projet, dans une activité, avec cette idée d'être réellement concentré et pris par les tâches quotidiennes, avec une envie intime de réussir, de trouver aussi ce qui pourrait venir améliorer la situation pour développer encore davantage le côté matériel, le côté financier. Et ce 8 de deniers concrétise aussi l'action d'être seul, le fait d'être seul à pouvoir faire ce qu'il y a à faire, à pouvoir se mettre en avant. On peut se sentir justement tellement pris par cette tâche que l'on oublie tout le reste de la vie quotidienne. Et alors avec la carte oracle de la lune, on est dans le rêve, dans l'inconscient. Et le fait que peut-être il y a des craintes, des doutes qui remontent à la surface par rapport à ce qui n'est pas encore mis en place, par rapport à ce qui ne fonctionne pas comme on le souhaiterait. Ici, on vous demande vraiment de faire preuve de clarté, de discernement, parce que pour moi, c'est en lien surtout avec le domaine professionnel ou bien par rapport à une activité. Il faut laisser de côté les appréhensions pour laisser davantage de place à la réalisation, j'entends, et à la réussite. Il y a quelque chose ici qui se joue au niveau de certaines blessures, de certains blocages qui sont en train d'être mis en lumière. Et la période est idéale pour justement les dépasser, les conscientiser et ensuite donc aller de l'avant avec encore davantage de force et de clarté. Quant à la breloque du dauphin, elle fait référence au bonheur et à l'équilibre entre le corps, l'âme et l'esprit, ce sur quoi on vous invite à porter votre attention cette semaine, les cancers. On continue avec les signes du lion, avec l'as d'épée dans le tarot, qui symbolise la prise de conscience, un nouveau concept, une nouvelle idée, un nouvel enseignement peut-être qui se met en place pour vous cette semaine, avec cette notion d'équilibre, de justesse et de justice également pour certains, certaines, avec cette idée de renouveau, de nouveau départ aussi, et cette quête d'évolution qui vous permet ou qui vous demande de vous mettre en avant. Malgré certains doutes ou certaines appréhensions, vous n'hésitez pas à prendre les devants et à passer au cap supérieur. Quant à la carte du cœur, elle fait référence à la santé, à l'énergie, et elle vous invite à prendre davantage soin de vous. Peut-être de prévoir quelques jours de vacances, de congés, pour vous ancrer, pour vous stabiliser aussi au niveau émotionnel et remettre votre bien-être, votre santé au centre de vos priorités. Et la breloque du Paon vient pointer la possibilité cette semaine de vous affirmer et d'oser montrer vos capacités, vos valeurs et votre singularité, les lions. Allez, nous continuons avec les signes de la Vierge dans le tarot, le 6 des coupes, qui est en lien avec l'enfance, avec le fait de se reconnecter avec certains souvenirs du passé. Pour moi, il y a un peu de nostalgie par rapport à cette période donc de l'enfance ou de l'insouciance, quand on était libre de faire ce que l'on avait envie, sans se soucier du jugement, de l'apparence ou bien de l'impact de nos actions sur notre entourage. Et pour moi, je ressens qu'il y a aussi cette notion de retrouver un équilibre entre sa vie d'adulte avec toutes les responsabilités que cela engendre et cette légèreté, cette insouciance de l'enfance auquel on a vraiment envie, ou vous avez envie cette semaine, de vous reconnecter encore davantage. Quant à la carte de l'avion, elle parle de quelque chose qui s'accélère, un mouvement qui prend de l'ampleur et qui vous incite à aller encore davantage sur la rencontre de la personne que vous êtes, et aussi qui vous invite à vous reconnecter à l'énergie de l'abondance, quelle qu'elle soit, que ce soit au niveau relationnel, financier, bien que pour moi c'est davantage au niveau de la quête de soi et du lien que l'on noue avec les autres. Quant à la breloque de la Vierge Marie, elle est en lien avec le soutien et la protection, des énergies en tout cas qui vous accompagnent durant toute cette semaine, les Vierges. On poursuit avec les signes de la Balance dans le tarot, le 2 des coupes, qui symbolise l'union, la réunification, même j'entends pour certains, certaines, le fait de se relier à l'autre, au partenaire, de se concentrer sur ce duo sentimental, relationnel, peut-être qui vous fait défaut actuellement, que vous avez mis de côté depuis un certain temps. Et la période est idéale pour vous reconnecter au lien du cœur, que ce soit au niveau sentimental, professionnel, familial, amical. Ne restez pas seul, car vous avez réellement besoin de vous reconnecter à l'autre, aux autres d'une manière générale. Et la carte oracle de la montagne vient rappeler ici cette notion d'ascension, d'élévation et de récompense après l'effort. Pour moi, il y a une personne qui vient vers vous cette semaine, que ce soit une personne déjà connue ou bien une nouvelle rencontre, et c'est le moyen de vous recentrer justement sur l'union, sur la communion et sur le partage. Les balances. Quant à la breloque du papillon, elle fait référence au changement, à la transformation et au nouveau départ. La confirmation que vous êtes en train d'écrire une nouvelle page de votre vie. Les balances, n'en doutez pas, restez concentrés et confiants en toutes vos capacités. On continue avec le signe du scorpion, avec le 6 des épées dans le tarot, qui symbolise le fait de tourner le dos à une situation ou bien à une relation, quelque chose qui était bloqué, qui stagnait et qui n'avançait pas. C'est le moment de passer à autre chose, de franchir ce nouveau cap. Cette prise de conscience va vous permettre d'évoluer vers davantage de stabilité, de sécurité et de réussite, ce qui va vous demander dans un premier temps de vous concentrer sur la manière de reconstruire et de repartir sur des bases plus saines, plus solides. Et vous avez la carte du trèfle dans l'oracle qui fait référence à la chance. Ici, vous êtes accompagné dans ce changement, dans cette évolution, même si certains peuvent ressentir un peu de nostalgie par rapport à ce qui a été mis à l'écart, de côté, vous êtes accompagné pour aller vers l'ouverture et peut-être aussi la possibilité de recevoir un coup de main, un soutien bien utile durant cette période pour vous les scorpions. Quant à la breloque du flocon de neige, elle vient vous confirmer que ce qui était en place ne pouvait plus vous satisfaire et vous apporter l'équilibre dont vous avez besoin, et elle vous donne une temporalité de 3 mois pour quitter l'ancien et vous tourner vers l'avenir les scorpions. Nous continuons avec les signes du Sagittaire dans le tarot, l'arcane majeur numéro 21, le dernier, celui du monde qui est en lien avec le fait de tourner une page, de s'ouvrir à la nouveauté. Vous terminez un cycle de plusieurs mois, de plusieurs années pour certains. Et ici, on vous demande de vous concentrer sur l'avenir, sur un nouvel objectif, de nouveaux projets pour vous permettre d'aller vers quelque chose de différent, de vous tourner vraiment vers le renouveau, ce qui peut engendrer une prise de décision et ensuite, pour certaines, je ressens une prise de risque nécessaire, utile. Et la carte de l'avion dans l'oracle vient préciser que les choses peuvent s'accélérer, peut-être une nouvelle inattendue, un soutien aussi qui pourrait vous aider à démarrer cette nouvelle phase. Essayez de ne pas être dans la culpabilité de ce qui a été laissé de côté. Concentrez-vous sur votre évolution personnelle, sur l'apaisement aussi de vos émotions et sur l'amour de soi. Quant à la breloque du marteau, elle parle d'enfoncer le clou définitivement sur une situation, de quitter une époque, un travail, une relation et de passer réellement à autre chose, les Sagittaires. On poursuit avec les Capricornes et le 6 des deniers dans le tarot qui symbolise l'équilibre. Je ressens que certaines vous doutez de votre aptitude à recevoir. Et sachez que comme tout un chacun, vous méritez le meilleur et vous devez faire attention à ce que vous investissez et à ce que vous recevez. Ne laissez pas le déséquilibre s'installer, réajustez la situation dans la communication ou bien mettez-vous à l'écart un certain temps si vous en ressentez le besoin, les Capricornes. Ne restez pas figés sur cette notion d'injustice ou de déséquilibre émotionnel. Et la carte de la ville, elle fait référence à l'agitation, au mouvement, aux loisirs, aux diverses activités peut-être auxquelles vous pouvez vous raccrocher pour vous donner du baume au cœur et vous changer les idées, les Capricornes. Quant à la breloque du cœur, elle vous invite à vous concentrer sur l'amour de soi, également sur la place que vous occupez dans un couple, dans un partenariat. On poursuit avec les signes du Verseau et l'arcane majeur numéro 6 dans le tarot, celui des amoureux, qui symbolise le choix du cœur. Posez-vous la question cette semaine sur ce qui vous motive intérieurement, sur ce qui vous donne l'envie d'aller de l'avant, de sortir peut-être d'une certaine zone de confort et de vous relier à la vibration du cœur dans un choix, que ce soit au niveau relationnel ou au niveau sentimental. Vous avez la possibilité de prendre une nouvelle direction, de faire un choix décisif pour la suite sans vous mettre la pression. Il est temps de réévaluer les choses et de vous projeter dans quelque chose de différent, de nouveau, qui va faire battre votre petit cœur. En parlant de cœur, la carte des inséparables dans l'oracle parle d'amour, de relation, que ce soit au niveau amical ou sentimental. Il y a la possibilité d'évoluer cette semaine, de poser peut-être de nouveaux jalons, de vous laisser porter aussi peut-être par une nouvelle relation ou par un regain amoureux dans une relation déjà existante. L'amour donc sera au centre de ces prochains jours pour vous les Verseaux. Et si vous vous mettez au service de vos ressentis, si vous écoutez ce que vous dicte votre cœur, vous aurez la possibilité de sceller un contrat, une union, que ce soit au niveau sentimental ou bien aussi au niveau d'une activité ou bien d'une profession. Quant à la breloque du chat, elle fait référence à l'indépendance, à l'intuition et à l'aventure, des énergies qui vont pouvoir vous accompagner durant ces prochains jours les Verseaux. Allez, on continue avec les poissons. Le valet des deniers est en lien dans le tarot avec cette notion de nouveau départ. Il y a peut-être quelque chose de différent ou quelque chose qui vient perturber ou bien changer votre quotidien. Pour moi, c'est au niveau concret, matériel, et qui vous demande de faire un réajustement ou bien de trouver de nouvelles idées, un nouveau concept ou pourquoi pas prévoir une formation, un apprentissage pour acter le renouveau et choisir de se remettre en question ou de remettre en question une structure. Et la carte de l'alvéole parle, elle, d'une activité ou d'un métier effectivement qui demande à réajuster quelque chose pour retrouver un équilibre. Et certains pourraient recevoir un message, une nouvelle qui arrive justement au bon moment pour démêler la situation et apporter un vent de fraîcheur et de nouveauté. Quant à la breloque de la main de Fatima, elle assure la protection divine. Donc quoi que vous traversiez actuellement les poissons, restez serein car vous êtes en passe de trouver la solution, de trouver la voie qui vous convient. Et nous continuons avec les signes du bélier, avec le cavalier des bâtons dans le tarot, qui symbolise la passion, le fait de se mettre en avant, de partir conquérir le monde, de défendre ce qui vous motive, que ce soit au niveau relationnel, au niveau sentimental, au niveau de la famille aussi. C'est le moment idéal pour porter un projet, aller de l'avant et changer le quotidien. Effectivement, la carte oracle des montagnes précise qu'il peut y avoir certains ralentissements ou certains doutes, mais vous avez la capacité de les dépasser pour atteindre l'objectif et vous mettre en route pour réaliser ce qui vous motive, ce qui vous tient à cœur cette semaine, les béliers. Et je ressens que cette phase dans laquelle vous entrez va vous permettre de vous apaiser au niveau émotionnel, de reprendre confiance en vous avec cette envie de passer à l'action, mais pour vous-même, pour vous apporter du mieux, du bon. Vous êtes soutenu, je pense aussi, par certaines énergies qui vous accompagnent et qui vous guident vers la bonne voie, le bon chemin. Les béliers. Quant à la breloque de la pomme, elle fait référence à la bonne santé, à la nourriture et à la sagesse et vous invite à vous recentrer, à vous concentrer sur vos énergies et votre santé. On continue avec les signes du taureau, avec le 6 des épées qui est en lien avec le fait de tourner le dos à une situation. On a la possibilité de quitter quelque chose qui ne fonctionne plus, une situation, une relation, un projet, une activité. Il est temps de sortir de cette spirale infernale, j'entends, pour certains, certaines. Et vous êtes accompagné dans cette démarche. Vous avez des énergies qui vous soutiennent. Je ne sais pas si vous le ressentez, mais moi, je les ressens fortement. Ne vous découragez pas et restez positif. Avec aussi la carte des fleuves, on parle de rencontres. La rencontre de soi, la rencontre d'une nouvelle pratique, d'une nouvelle technique, d'une nouvelle équipe, de quelque chose de nouveau qui vient vous apporter du baume au cœur. C'est comme un nouveau souffle qui va vous permettre de remonter à la surface et de vous permettre d'évoluer. Pour moi, ça a surtout un lien avec le domaine professionnel ou bien par rapport à une activité. D'ailleurs, les choses peuvent s'accélérer. On me parle de changements imminents, de déplacement, de mouvement qui va vous permettre d'avancer et de sortir de cette zone d'inconfort, les taureaux. Quant à la breloque de la tenaille, elle vient confirmer cette notion de couper un lien, de couper quelque chose définitivement pour aller vers la nouveauté. Et on termine avec le signe des gémeaux et le 2 des épées dans le tarot qui parle d'indécision, d'une certaine instabilité avec un mental qui bloque, qui prend le dessus sur une situation un peu complexe, un peu délicate et on voit que vous n'arrivez pas forcément à trouver la bonne issue, la bonne direction à prendre, ça coince un petit peu. Pourtant, moi je ressens que vous êtes en passe de trouver ce qui vous motive, ce qui vous convient, ne baissez donc pas les bras. Et la carte oracle de la guinguette vous invite à prendre du temps pour vous, à accepter davantage d'invitations, à faire davantage la fête aussi pour certains, certaines, histoire de vous changer les idées et de couper avec ce quotidien un peu trop contraignant par moment pour vous les Gémeaux actuellement. Pensez également à vous ressourcer, à vous ancrer davantage dans la nature, à faire des choses qui vous conviennent, qui vous motivent pour vous apporter davantage de douceur.

présentiel ou à distance sur rendez-vous, vous retrouverez, si vous le souhaitez, les informations utiles sur mon site internet www.aucoeuressentiel.com, essentiel C-I-E-L. Je vous souhaite à toutes et tous une très belle semaine. Attention à la chaleur, hydratez-vous bien et prenez bien soin de vous. Bye bye!

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2: Midi à Paris, 10h en temps universel, vous êtes bien à l'écoute de RFI, 13h à Beyrouth.
3: Diane Berger.
2: Malgré la trêve, la guerre. Les frappes israéliennes ont fait au moins 16 morts dans le sud du Liban, selon la défense civile. Une atteinte au cessez-le-feu annoncée hier qui met en danger les négociations prévues entre l'Iran et les États-Unis. Quand les Occidentaux se préparent à une guerre en mer Baltique, près de la Russie, c'est l'exercice militaire Baltops, reportage à suivre à bord d'une des frégates mobilisées. Nous irons également à Rome pour une veillée en hommage aux victimes des routes migratoires dangereuses. Et puis alors que l'Europe souffre de la canicule, on l'ignore trop souvent, il faut éviter à tout prix certains médicaments par temps chaud, les conseils d'une pharmacienne à la fin de ce journal. La défense civile annonce un bilan de 16 morts au Liban, dans la région de Nabatieh, tués par les dernières frappes israéliennes la nuit dernière et ce matin. L'armée libanaise annonce de son côté la mort d'un de ses soldats. Cela malgré le cessez-le-feu annoncé hier entre Israël et le Hezbollah. Et le mouvement chiite libanais, allié de l'Iran, affirme ce matin avoir le droit de répliquer. Bonjour Muriel Paradon.
4: Bonjour.
2: Ces nouvelles violences renforcent l'incertitude sur la tenue des nouvelles négociations concernant l'accord, cette fois entre l'Iran et les États-Unis.
4: Oui, même si on a appris ce matin que Steve Witkoff, l'émissaire américain de Donald Trump, serait en route pour la Suisse, tandis que Jared Kushner serait déjà sur place. C'est une information du site Axios, non confirmée officiellement. On rappelle que des négociations pour consolider le protocole d'accord conclu entre l'Iran et les États-Unis cette semaine devaient s'ouvrir hier, mais elles ont été reportées. D'abord parce que la cérémonie officielle de signature n'a pas eu lieu comme prévu hier en Suisse, mais s'est faite à distance dès mercredi soir. Et puis, les Iraniens n'ont pas apprécié que le premier point de ce protocole d'accord ne soit pas respecté, c'est-à-dire la cessation des hostilités au Liban. Et on le voit, Israël continue d'attaquer le pays. La situation reste donc tendue, mais les deux parties, États-Unis et Iran, ont quand même intérêt à finaliser cet accord. Il est question de négocier durant 60 jours sur le nucléaire et la levée des sanctions. Et signe que le dialogue n'est pas rompu, le Pakistan, médiateur dans le conflit, a envoyé son ministre de l'Intérieur à Téhéran aujourd'hui, selon l'agence iranienne Tasmin.
2: Muriel Paradon, merci beaucoup. Un autre pays du monde bombardé quasiment chaque nuit, c'est l'Ukraine. L'armée russe a frappé la nuit dernière la ville de Kharkiv, dans le nord-est du pays. Dans ce contexte, les Européens continuent, eux, de se préparer au possible débordement de cette guerre menée par la Russie contre Kiev. En mer Baltique notamment, 15 pays alliés, dont la France, sont venus s'entraîner pendant 2 semaines. C'est l'exercice annuel Baltops. Il s'est terminé hier et notre correspondante dans les pays baltes, Marielle Vituro, a pu monter à bord de la frégate française. Reportage.
5: Là, il y a un aéronef inconnu que j'ai classé suspect.
6: Dans le central opération, le lieu le plus secret de la frégate, l'enseigne de vaisseau Kevin prépare ses équipes à l'exercice. Comment réagir si un avion ennemi ne répondait pas aux sommations?
7: C'est la menace qui va la plus vite. Un avion de chasse en ordre de grandeur, c'est une vingtaine de kilomètres. En une minute, ça laisse peu de temps à l'improvisation.
6: Une menace qui peut être tout à fait réelle. Le commandant de la frégate, Martin Redouté.
8: On a constaté des évolutions des forces russes à proximité du bâtiment. Notre posture, c'est de faire en sorte dans ces cas-là que notre attitude ne soit pas perçue comme agressive puisque nous sommes dans un scénario vraiment défensif.
6: Les alliés ont aussi testé leur capacité de déminage pour escorter des unités dites précieuses comme des ravitailleurs. Ils ont appris à arraisonner des navires suspects comme les pétroliers de la flotte fantôme russe, le commandant.
8: Si dans le contexte mondial actuel, on continue d'envoyer des navires et des aéronefs pour participer à Baltops, c'est bien le signe de l'importance de cette région du monde pour notre sécurité collective.
6: La frégate va encore naviguer en mer Baltique pour assurer la mission de patrouille décidé par l'OTAN début 2025. Marielle Vituro, Tallinn, RFI.
2: Le conflit diplomatique continue entre Kiev et Varsovie. Plusieurs responsables ukrainiens rendent des médailles polonaises depuis hier soir. Cela après une décision du président polonais qui a retiré une haute distinction au chef d'État ukrainien Volodymyr Zelensky, car il a nommé une unité militaire ukrainienne les héros de l'UPA, référence à l'armée insurrectionnelle ukrainienne créée en 1942, admirée en Ukraine, mais en Pologne elle est surtout connue pour des massacres sur des civils. Vous écoutez bien RFI, midi 5 à Rome, en Italie. Alors que l'Union européenne vient de durcir considérablement sa politique migratoire, c'est ce samedi 20 juin, la journée mondiale des réfugiés. Une veillée a été organisée jeudi soir à Rome, en mémoire justement des 77 000 migrants morts depuis 1990 sur les routes qui les mènent à l'Europe. Anne Lenir.
3: Dominée par la basilique de Santa Maria in Trastevere, la place homonyme s'est remplie d'immigrés endimanchés, mêlés à des Romains, pour assister à cette veillée de chants et de prières. Adolphe Mario, centrafricain, comme son épouse, est père de 3 enfants. Il est arrivé de Libye en Italie par un couloir humanitaire en 2024.
9: Je suis étonné de voir cette communauté européenne voter une loi contre les humains. Ça fait mal, je suis inquiet, surtout pour mes enfants.
3: Paolo Morozzo, professeur en droit privé et membre de la communauté de Sant'Egidio, lui fait écho.
10: Cet ensemble de normes impétueuses gomme malheureusement des principes de civilité que nous pensions bien ancrés.
3: Responsable du secteur immigration au sein des ACLI, les associations chrétiennes de travailleurs italiens, Gianluca Mastrovito s'est rendu dans le centre de rétention de Gjadër en Albanie, centre dont Giorgia Meloni estime qu'il représente un modèle européen.
11: Ces structures nuisent à la santé mentale des personnes à qui, très souvent, on donne des psychotropes pour les faire taire. Donc, si c'est ce modèle que l'Italie garde en tête, je pense qu'il faut vraiment s'interroger.
3: Actuellement, une 60aine d'hommes sont à Gjadër. Anne Lenir, Rome, RFI.
2: Et cette journée mondiale des réfugiés, on vous en parle toute la journée sur RFI. Dans 2 heures, retrouvez l'invité de Karine Bellicha dans RFI Midi, Alice Baya de l'Observatoire des situations de déplacement interne, spécialiste des migrations liées au climat. L'état d'exception décrété en Bolivie après 6 semaines de manifestations et de barrages routiers à travers le pays. Le président bolivien Rodrigo Paz a pris cette décision quelques heures après la signature d'un accord avec la principale centrale syndicale du pays. Mais les autres organisations maintiennent leur pression. Elles demandent le départ du chef d'État sur fond de crise économique la plus grave en Bolivie depuis 40 ans. Une nouvelle attaque signalée au Pakistan dans une région frontalière de l'Afghanistan. 2 engins artisanaux ont explosé au bord d'une route. 7 morts, 3 blessés. L'attentat n'a pas été revendiqué, mais les regards au Pakistan se tournent vers le mouvement TTP des talibans pakistanais, soutenu selon Islamabad par le régime taliban à Kaboul. L'Europe écrasée par la chaleur. La canicule s'aggrave ce week-end sur le continent. Niveau d'alerte élevé, notamment au Royaume-Uni, en Suisse, en Allemagne et en France. La France où de nombreuses villes annulent d'ailleurs la fête de la musique prévue demain, dimanche. Des pointes à 40 degrés sont attendues. Cette chaleur, elle fait souffrir les corps. Et on ne le sait pas forcément, certains médicaments aggravent les effets de la canicule. Chloé-Edouard est allée demander des conseils.
12: Derrière la porte de cette pharmacie parisienne, la climatisation tourne à plein régime pour offrir un peu de fraîcheur face à cet épisode caniculaire. Après plusieurs heures passées au soleil, le mal de tête peut arriver d'un coup, mais avaler un médicament antidouleur n'est pas la meilleure solution. Explication avec Nawel Achour, pharmacienne.
13: La déshydratation va affecter nos reins, donc tous les médicaments qui pourraient affecter également les reins. Les médicaments sur lesquels on prend une attention particulière, c'est sur les anti-inflammatoires, comme par exemple l'ibuprofène, qui va fatiguer la fonction rénale, donc on conseille de boire un peu plus d'eau.
12: L'eau n'est pas la seule alliée, se protéger du soleil est tout aussi essentiel. Les rayons UV peuvent réveiller certaines molécules présentes dans les médicaments.
13: Il y en a quelques-uns qui vont avoir une structure chimique qui va faire que la lumière va les abîmer, les dégrader et pour avoir un impact sur la peau, comme par exemple des antibiotiques comme la doxycycline qui vont vraiment avoir des effets comme des irritations sur la peau ou même le développement de taches.
12: On les oublie souvent et pourtant elles sont bien utiles en période de grosse chaleur. Les notices d'utilisation des médicaments peuvent vous renseigner sur les effets secondaires en cas de coup de chaud.
2: Un reportage à Paris de Chloé Douard. Tous les continents sont désormais concernés par la souche de grippe aviaire H5. C'est officiel après la découverte d'un cas en Australie chez un oiseau migrateur marin. Le virus est dangereux pour la volaille et la faune sauvage. Les cas de transmission à l'homme sont rares pour l'instant. Mais les experts le rappellent, plus le virus circule, plus il peut muter et une mutation pourrait un jour faciliter les transmissions entre humains. Enfin, un peu de football après l'élimination de la Turquie et d'Haïti hier, suite des phases de groupe de la Coupe du Monde. Dans le groupe F, les Pays-Bas affronteront la Suède à 17h TU. Groupe E, l'Allemagne jouera contre la Côte d'Ivoire à 20h TU. L'Équateur contre le Curaçao à minuit, temps universel. C'est la fin de ce journal. Tout de suite, c'est Écho d'ici, Écho d'ailleurs sur RFI.
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1: La mairie de Saint-Paul-sur-Save, en collaboration avec Alternative Event, organise la fête de la musique ce samedi 20 juin, place du village à partir de 20h. Les festivités démarrent avec le brass band de l'école de musique A2M de Grenade, suivi de la chorale Save en voix. Place ensuite à une scène ouverte en jam session pour les musiciens amateurs ou bien confirmés. À noter que la demi-finale du Top 14 sera également diffusée sur place. Restauration assurée par la guinguette de Saint-Paul chez Marcel et la buvette par l'association. L'entrée est libre et c'est tout public ce samedi 20 juin, fête de la musique sur la place du village de Saint-Paul-sur-Save. Le comité des fêtes de Bellegarde-Sainte-Marie organise ce samedi 20 juin la fête de la musique. Pour cette occasion, Bellegarde-Sainte-Marie passe en mode pop-rock. De Blondie à Téléphone, retrouvez les tubes qui ont bercé votre jeunesse. Ambiance électrique avec un solo de batterie, quelques riffs de guitare et un concours improvisé d'air guitare. Ouverture à 19h30 avec karaoké et scène ouverte sur inscription, suivie d'un concert avec le groupe local Local Band. Côté restauration, saucisses frites au maître à 25€ ou bien portion individuelle à 8€, dessert et également buvette sur place. Réservation et information au 06 80 50 87 57, 06 80 50 87 57 jusqu'au 16 juin. C'est la fête de la musique le samedi 20 juin à partir de 19h30 à Bellegarde-Sainte-Marie. Ce samedi 20 juin, concert des chorales du foyer rural de Brax avec les Men in Brax et Zamuse-Cœur qui s'associent pour un concert caritatif au profit de l'association ELA à 20h30 à l'église de Brax. Participation libre mais souhaitée. Plus d'informations par mail à foyerrural.brax@gmail.com. Concert caritatif ce samedi 20 juin, 20h30, organisé par les chorales du foyer rural de Brax. Bourse au disque, vinyle, CD, DVD, cassette. Ce samedi 20 et dimanche 21 juin, de 9h à 18h à l'abbaye Sainte-Marie du Désert, à Bellegarde-Sainte-Marie. C'est organisé par le disquérologue, 50 000 vinyles à prix réduit. Information au 06 87 80 75 39 ou bien sur le site internet www.disquerologue.com. L'entrée est gratuite. Bourse au disque, vinyle, CD, DVD, cassette, samedi 20 et dimanche 21 juin, de 9h à 18h à l'abbaye Sainte-Marie du Désert. Ce week-end du 20 et 21 juin, le moulin de Brignemont fête ses 30 ans de farine. Un week-end festif, convivial et gourmand, placé sous le signe du terroir et du partage. À partir de 10h, ouverture du marché avec producteurs locaux et également les producteurs révélés dans l'émission L'amour est dans le pré. Tout au long de la journée, animation musicale et de nombreuses activités pour petits et grands, telles que la visite du moulin, une mini-ferme, balade à poney, exposition de tracteurs et de voitures, ainsi que de nombreux ateliers. Sans oublier la fête de la musique le dimanche 21 juin. Accès et parking gratuit sur le site. Buffet et buvette sur place. Fête des 30 ans du moulin de Brignemont ce week-end du 20 et 21 juin. Journée sport insolite à la base de loisirs de Boucone ce dimanche 21 juin de 13h30 à 17h. Un après-midi de découverte, de partage et de discipline novatrice. C'est entièrement gratuit et ouvert à toutes et tous. L'occasion d'explorer les installations de la base tout en s'essayant des activités originales encadrées par les associations du territoire local. Au programme, sarbacane, disc golf, pickleball, spikeball, netball, softball, ainsi que des activités avec le club canin de Boucone. Retrouvez toutes les informations au 05 61 85 40 10 05 61 85 40 10 ou bien sur le site internet www.boucone.fr. Dimanche 21 juin, journée sport insolite à la base de loisirs de Boucone. Deuxième édition du Galem Fest, le premier festival hard rock et métal toulousain, les vendredis 26 et samedi 27 juin à Galembrun. Ouverture des portes le 26 à 17h et le 27 à 15h. Camping et parking moto, voiture gratuit, buvette et food truck sur place. Passe un jour à 10€, deux jours 18€ et c'est gratuit pour les moins de 12 ans. Renseignements auprès du comité des fêtes de Galembrun au 07 87 82 95 47 07 87 82 95 47 ou bien à galenfest@gmail.com. Deuxième édition du Galenfest, vendredi 26 et samedi 27 juin à Galembrun. La chorale Savenvoix de Montaigu-sur-Save organise un concert caritatif le samedi 27 juin, 18h30, salle Fontanille de Saint-Paul-sur-Save. Entrée au chapeau au profit de l'association Zanaka qui effectue des missions humanitaires à Madagascar auprès d'enfants et d'adultes qui n'ont pas accès aux soins médicaux. Concert caritatif, samedi 27 juin, 18h30, salle Fontanille de Saint-Paul-sur-Save. L'école de musique de la Gascogne toulousaine de l'Île-Jourdain, le MGT, organise ses phases d'inscription pour la reprise des cours à partir du lundi 14 septembre. Inscription donc les mercredis 1er et 8 juillet de 14h à 19h et les samedis 4 et 11 juillet de 9h à 13h à l'école de musique. Tous les renseignements sur ces phases d'inscription au 05 62 07 17 48, 05 62 07 17 48 ou bien sur le site internet www.écoledemusiquegt.com. L'école de musique de l'Île Jourdain, une école de musique pour tous les âges, tous les styles et tous les niveaux.
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3: Bonjour à tous et bienvenue dans votre émission qui parle musique, Le Studio sur Radio de la Save. Moi c'est Tessa et je vous propose aujourd'hui le best-of de la semaine. J'ai préparé pour vous toutes vos rubriques préférées, nouveautés, coups de cœur, versions live, reprises ou encore histoires de chansons. Une chose est sûre, ici sur Radio de la Save, la musique est bonne. Top, c'est parti. 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
3: Allez, dans votre émission qui vous dit tout sur la musique d'hier et d'aujourd'hui, il est maintenant l'heure de l'original et la reprise. L'original aujourd'hui, c'est ça.

The Reason d'Uba Stank. Cette chanson, c'est un classique des années 2000. Quand elle sort en 2004, personne ne s'attend vraiment à ce que ce groupe de rock alternatif californien signe l'un des plus grands tubes de la décennie. Et pourtant, dès les premières notes, quelque chose de spécial se passe. On a une guitare toute simple, une mélodie mélancolique et puis cette voix qui nous avoue « Je ne suis pas quelqu'un de parfait ». Et c'est peut-être ça, justement, la force de ce morceau. Il nous parle de regrets, d'erreurs qu'on aimerait effacer et de ces moments où on regarde en arrière en se disant qu'on aurait pu faire mieux. Mais c'est aussi un titre qui nous parle d'espoir, de cette personne qui nous donne envie de changer, d'avancer, de devenir une meilleure version de nous-mêmes. Finalement, c'est une chanson vulnérable et sincère. On n'a pas de grand discours, pas de perfection, juste quelqu'un qui reconnaît ses torts et qui essaie de faire mieux. Musicalement, c'est simple mais terriblement efficace. On a de la pop-rock mélancolique, c'est très mélodieux et on a aussi un refrain qui se chante comme un hymne générationnel. Donc voilà, 20 ans plus tard, c'est toujours aussi efficace. Et je vous propose de parler reprise d'ici quelques minutes dans votre émission Le Studio, donc restez bien branchés. Mais avant, on se fait plaisir avec l'original. Voici Uba Stank sur Radio de la Save, The Reason.

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1: Vous l'aurez compris, au programme aujourd'hui dans votre émission Le Studio, on revisite The Reason du groupe Obastank. Et c'est un artiste qui s'appelle Nate Vickers qui s'y colle. En 2024, il a sorti un extrait en guitare-voix sur les réseaux sociaux. Et là, ça a explosé avec des millions de vues. Du coup, il a décidé d'enregistrer une version complète et de la sortir sur les plateformes de streaming. Et en fait, là où le groupe Obastank propose une balade rock avec des guitares et un refrain qui, malgré tout, est taillé pour les radios des années 2000, eh bien, Nate Vickers choisit la simplicité. On a une guitare acoustique, une voix, des harmonies et c'est tout. Et ça suffit amplement. On a les paroles qui prennent une autre dimension, je trouve. On n'entend plus juste un tube nostalgique. On a l'impression d'entendre comme une confession. Chaque phrase est plus intime, un peu comme si on avait quelqu'un assis en face de nous qui nous racontait ses erreurs. Et franchement, je trouve ça super touchant. En plus de ça, il a une voix qui est super agréable, donc forcément, ça fonctionne. Allez, j'espère que ça va vous plaire. Voici notre reprise du jour sur Radio de la Save. C'est donc Nate Vickers avec The Reason.

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2: Aujourd'hui, dans mon coup de cœur, je vous propose une chanson d'un groupe qui s'appelle Jackson Waters. C'est un petit groupe de rock alternatif américain qui a tourné entre 2003 et 2009. Cette chanson, elle s'appelle The Center of Attention et elle est sortie en 2007. Donc forcément, vous allez voir qu'il y a une identité très rock années 2000. Et je parie que ça va être une découverte totale pour vous parce que c'est très peu connu et pourtant c'est juste magnifique. Pour vous en dire un petit peu plus, c'est un morceau qui est sombre, hein, je ne vais pas vous mentir, il y a une certaine mélancolie qui s'en dégage, mais c'est aussi hyper mélodieux. Ce que j'aime surtout, c'est qu'il y a une montée en intensité. Vous allez voir que sur la dernière minute 30, ça explose. On retrouve un univers qui est plus rock, plus dynamique par rapport au début de la chanson qui est beaucoup plus calme et mélancolique. En termes de texte, comme très souvent, ça nous parle d'amour. Ici, le chanteur parle à celle qu'il aime et on comprend que cette personne est assez égoïste et auto-centrée, d'où le titre de la chanson qui veut dire le centre de l'attention. On comprend qu'elle veut pas vraiment être avec lui, mais qu'elle se laisse quand même charmer parce qu'elle aime bien être au centre de l'attention, tout simplement. Et ça nous donne un mélange de sentiments entre tristesse mais aussi espoir, et c'est hyper bien retranscrit par la composition. Donc voilà, j'espère que ça va vous plaire. Voici mon coup de cœur du jour sur Radio de la Save. Ça s'appelle The Center of Attention et c'est signé Jackson Waters.

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1: C'est l'une de mes artistes préférées du moment. Olivia Rodrigo a sorti son tout nouvel album vendredi dernier. D'ailleurs, je vous le chroniquerai d'ici quelques jours. En attendant, je vous propose d'écouter le titre Stupid Song, qui est l'un des morceaux forts de cet album. Une chanson d'amour intense qui mélange à la perfection pop et rock moderne. C'est tout ce qu'on aime chez Olivia Rodrigo. Voici notre nouveauté du jour sur Radio de la Save.

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Allez, dans votre émission qui vous dit tout sur la musique d'hier et d'aujourd'hui, il est maintenant l'heure de l'original et la reprise. L'original aujourd'hui, c'est un classique de U2.

ça, c'est I Still Haven't Found What I'm Looking For, l'un des plus gros succès commerciaux de U2. C'est sorti en 87 sur l'un de mes albums préférés, The Joshua Tree. Musicalement parlant, sur ce titre, U2 a beaucoup été inspiré par la musique populaire américaine, mais aussi par le gospel. Côté paroles, c'est une chanson qui est très spirituelle. Les références religieuses ont toujours été très présentes dans les chansons U2, et c'est aussi le cas sur ce morceau. Ça exprime les joies, les difficultés et surtout les questionnements d'un homme en recherche, une quête dans laquelle il met toute son énergie et tout son engagement. Au début, on peut penser qu'il est question d'une quête d'amour, et puis finalement, on comprend que ça va bien au-delà de ça, d'où le titre « Je n'ai toujours pas trouvé ce que je cherche ». Je vous en ai trouvé une très très bonne reprise, donc vraiment, restez bien branchés sur Radio de la Save. C'est à découvrir juste après la version originale.

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1: Vous l'aurez compris, au programme aujourd'hui dans votre émission Le Studio, on revisite ce standard de U2, I Still Haven't Found What I'm Looking For. Et c'est un groupe très créatif que j'aime beaucoup qui s'y colle. Il s'appelle Pamplemousse. C'est un groupe qui a ses propres chansons, mais qui fait aussi énormément de revisites. Et là, vous voyez bien que j'utilise le mot revisite et non pas reprise, parce que c'est ça qui fait la différence. Avec eux, il y a une grosse créativité artistique, une vraie ambiance. C'est très musical, mélodieux. Et ouais, il y a vraiment une identité particulière qui est trop cool. Sur ce classique de U2, on a un style qui est beaucoup plus posé, moins intense, mais vous allez voir que c'est hyper agréable, par exemple pour se détendre en fin de journée. Il y a beaucoup d'instruments qui sont très bien mélangés les uns avec les autres, et ouais, j'ai l'impression que tout est trop bien fait et tout est à sa place, donc ouais, ça fonctionne super bien et surtout, ça groove. Reprise réussie comme toujours avec le groupe Pamplemousse, voici notre reprise du jour sur Radio de la Save.

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0: Aujourd'hui, dans mon coup de cœur, je vous propose d'écouter un titre qui fait un peu le buzz sur les réseaux sociaux ces derniers temps. C'est un titre qui s'appelle Self-Aware de Temper City. C'est un trio américain. Et ouais, franchement, dès la première écoute, je suis tombée amoureuse de cette chanson. C'est très planant, très atmosphérique et franchement, j'adore l'ambiance. On a un mélange d'indie rock et de pop alternative avec ouais, quelque chose d'à la fois sombre mais aussi très moderne. Puis en plus de ça, c'est hyper mélodieux. Et même côté texte, hein, j'adore. C'est une chanson d'amour, oui, mais ça parle aussi de quelqu'un qui analyse tout ce qu'il ressent, qui comprend très bien ce qui se passe, même peut-être un peu trop, hein, avec ce cerveau qui n'arrive pas à se poser finalement. Donc voilà, cette chanson, c'est une pépite et je comprends qu'elle soit devenue virale sur les réseaux sociaux, donc il fallait absolument que je vous la diffuse. J'espère que vous allez passer un bon moment avec mon coup de cœur du jour sur Radio de la Save. C'est donc Temper City avec Self-Aware.

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1: C'est le morceau que j'écoute en boucle depuis une semaine, Lily Campa avec Et si je pars. C'est un titre folk pop sur lequel un artiste local a bossé, tiens, Oscar Hemsch. Il y a de la guitare, c'est mélodieux, c'est frais, c'est beau, bref, c'est tout ce que j'aime. Voici donc notre nouveauté du jour sur Radio de la Save, Lily Campa avec Et si je pars.

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1: Derrière le son, il y a toujours une histoire. Le son qui nous intéresse aujourd'hui est un monument de la musique, Zoom sur Total Eclipse of the Heart de Bonnie Tyler. 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Tout commence à la fin des années 70 quand Jim Steinman, célèbre compositeur à la patte dramatique, décide de s'inspirer de l'univers des vampires pour écrire une comédie musicale. Il imagine notamment une chanson d'amour assez sombre et intense qui parle d'une relation qui consume. Bon, finalement, le projet tombe à l'eau et il range ce morceau dans un tiroir. Et c'est là qu'entre en scène Bonnie Tyler. Au même moment, elle est un peu dans un creux de sa carrière, elle sort d'un immense succès, elle a de nouvelles envies musicales, plus rock, donc elle change de label, et c'est justement cette nouvelle équipe qui va la mettre en contact avec Steinman.

Jim Steinman est hyper pointilleux, et même s'il aime beaucoup la voix de Bonnie Tyler, il lui faut quelques rencontres à tester des choses et discuter de musique avec elle avant de vraiment accepter le défi. Il sort alors cette chanson de Vampire de son tiroir et la réadapte pour elle. L'ADN est toujours là, on a quelque chose de sombre, de dévastateur, une relation qui consume et qui plonge dans le noir, mais de façon très universelle et cette fois beaucoup plus métaphorique. Côté production, Steinman fait ce qu'il sait faire de mieux, pousser l'intensité au maximum. Tout est grand, tout est dramatique, presque excessif, mais c'est exactement ça qui fait l'identité du morceau. Il choisit aussi les meilleurs musiciens, par exemple au clavier et à la batterie, on retrouve des membres du E Street Band de Bruce Springsteen. Et au milieu de tout ça, il y a Bonnie Tyler. Elle ne cherche pas à être parfaite, elle cherche plutôt l'impact. Avec sa voix rock, cassée, un peu abîmée, elle raconte plus qu'elle ne chante. Et c'est pour ça que c'est aussi fort. Elle apporte quelque chose de très humain et de très complémentaire à toutes ces grosses sonorités. Et finalement, bah, ce qui ressort, c'est pas juste une chanson d'amour ou de rupture. C'est une relation qui prend toute la place et qui provoque un effondrement émotionnel. Effondrement émotionnel qui est parfaitement illustré par la musique et par l'interprétation de Bonnie Tyler.

Résultat, on a un morceau hyper dramatique, c'est un peu les montagnes russes émotionnelles. Il dure 7 minutes, mais bon, il est réadapté en format radio à 4:30, ce qui lui permet de devenir numéro 1 dans les plus gros pays du monde en 1983. 43 ans que ce monument nous accompagne, et je pense qu'on peut dire que c'est une histoire atypique, comme on les aime.

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0: Allez, dans votre émission qui parle musique sur Radio de la Save, il est l'heure de l'original et la reprise. L'original aujourd'hui, c'est ça.

On s'intéresse à ce classique des années 2000, Wherever You Will Go de The Calling. On est à la fin des années 90 quand Alex Band et Aaron Kamin, deux jeunes américains, décident de lancer leur propre groupe de musique. Plusieurs années de galères et quelques changements de nom plus tard, une maison de disques décide finalement de les signer. C'était en 99 avec le nom donc The Calling. Accompagné de trois nouveaux acolytes, le groupe de rock va se concentrer sur son premier album, Camino Palmero, un disque qui va très vite arriver en tête des charts du monde entier, notamment grâce à la puissance de ce single Wherever You Will Go. C'est une balade rock qui est aussi la bande originale du film Love Actually, et ça, pour le succès évidemment, ça aide. À propos du texte, Alex Band a confié l'avoir écrite après la mort de son cousin, en se mettant à la place de sa femme, à qui il était marié depuis 50 ans. Il voulait en fait, à travers ce titre, essayer de comprendre ce que ça faisait de perdre quelqu'un après 50 ans d'amour, et de, pourquoi pas, aider ceux qui traversent ça. Allez, je vous en ai trouvé une reprise très touchante, on en parle juste après la version originale dans votre émission Le Studio. Voici The Calling avec Wherever You Will Go sur Radio de la Save.

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1: Aujourd'hui, dans votre émission qui parle musique sur Radio de la Save, on revisite Wherever You Will Go dans un style beaucoup plus doux. Celle qui nous offre cette reprise, c'est la chanteuse anglaise Charline Soraya. En 2011, elle enregistre sa version dans l'idée de bouleverser. Elle a envie de rendre cette chanson encore plus touchante qu'elle ne l'est déjà. Et franchement, bah, ça fonctionne. Accompagnée de son piano et de sa jolie voix, elle nous amène dans un univers qui est sobre et acoustique. Et en fait, c'est tellement beau qu'en Angleterre, il y a une marque qui décide d'utiliser cette reprise dans une publicité, ce qui fait exploser le titre dans les charts anglais, dans lesquels elle se retrouvera rapidement à la 3e place. La reprise est donc un très gros succès avec près de 130 millions d'écoutes rien que sur Spotify. C'est hyper apaisant, en fait, je trouve, à écouter. Donc voilà, j'espère que ça va vous plaire. Voici notre reprise du jour sur Radio de la Save. C'est donc Charline Soraya qui reprend Wherever You Will Go dans votre émission Le Studio.

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0: Aujourd'hui, dans mon coup de cœur, je vous propose d'écouter une nouveauté. Souvenez-vous, l'année dernière, j'avais eu un gros coup de cœur pour la chanson « Princesse K.O. » de Yoa. Yoa qui est l'un des visages de la nouvelle scène française. C'est un morceau dont j'adore l'atmosphère, en fait. Yoa nous parle de ses tourments, mais sur un air qui est hyper décomplexé. Elle nous dit que, ouais, elle gâche tout, elle est maladroite. C'est le chaos, mais c'est comme ça, elle est comme ça. Et en fait, au fond, c'est un titre qui est très personnel, mélancolique, à fleur de peau même. Mais elle réussit à le rendre universel, fun et même un petit peu combatif. Et c'est ça qui fait que j'adore cette chanson. Et pour mon plus grand plaisir, une nouvelle version est sortie la semaine dernière en collaboration avec Marine. C'est dispo sur la réédition du dernier album de Yoa, La Favorite Suite et Fin. Et en fait, pour la petite histoire, Marine avait repris la chanson il y a quelques mois en piano-voix sur TikTok. Yoa avait adoré. D'ailleurs, toutes les deux, elles l'avaient chantée en duo sur la scène de l'Olympia en janvier dernier. Et c'est donc naturellement que Yoa a voulu en enregistrer une nouvelle version à deux voix, parce que ça fonctionne super bien. Leur voix ensemble, c'est un régal, leur énergie match très bien. Et en fait, je sais pas, j'aime beaucoup aussi le fait de voir une artiste grand public comme Marine qui collabore avec une artiste comme Yoa qui est plus alternative, un petit peu plus nichée. Et finalement, elles ont plein de points communs et une vision de la musique qui se rejoint ici sur ce titre, Princesse K.O. qui, s'il est exploité par leur maison de disques, je pense, pourrait devenir un petit succès de l'été. J'ai envie de dire, affaire à suivre. Voici mon coup de cœur du jour sur Radio de la Save, Yoa et Marine, Princesse K.O.

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1: Et on commence comme toujours avec notre nouveauté. Ça s'appelle Take Me Back et c'est le nouveau single de Charlotte Cardin qui, à l'approche de l'été, a décidé de sortir la carte de la pop sensuelle. Et franchement, on adore. Voici Charlotte Cardin en nouveauté sur Radio de la Save, Take Me Back.

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1: Deuxième édition du Galemfest, le premier festival hard rock et métal toulousain, les vendredis 26 et samedi 27 juin à Galembrun. Ouverture des portes le 26 à 17h et le 27 à 15h. Camping et parking moto voiture gratuit, buvette et food truck sur place. Passe un jour à 10€, deux jours 18€ et c'est gratuit pour les moins de 12 ans. Renseignements auprès du comité des fêtes de Galembrun au 07 87 82 95 47 07 87 82 95 47 ou bien à galemfest@gmail.com. Deuxième édition du Galemfest, vendredi 26 et samedi 27 juin à Galembrun. La chorale Savenvoix de Montaigu-sur-Save organise un concert caritatif le samedi 27 juin, 18h30, salle Fontanille de Saint-Paul-sur-Save. Entrée au chapeau au profit de l'association Zanaka qui effectue des missions humanitaires à Madagascar auprès d'enfants et d'adultes qui n'ont pas accès aux soins médicaux. Concert caritatif, samedi 27 juin, 18h30, salle Fontanille de Saint-Paul-sur-Save. L'école de musique de la Gascogne toulousaine de l'Île-Jourdain, le MGT, organise ses phases d'inscription pour la reprise des cours à partir du lundi 14 septembre. Inscription donc les mercredis 1er et 8 juillet de 14h à 19h et les samedis 4 et 11 juillet de 9h à 13h à l'école de musique. Tous les renseignements sur ces phases d'inscription au 05 62 07 17 48 05 62 07 17 48 ou bien sur le site internet www.écoledemusiquegt.com. L'école de musique de l'Île Jourdain, une école de musique pour tous les âges, tous les styles et tous les niveaux.
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3: Sophie Pouzrat.
2: À la une de l'actualité, 48 heures après sa réouverture, le détroit d'Ormuz est à nouveau refermé. Annonce de l'Iran en représailles à de nouvelles frappes israéliennes meurtrières au Liban. La canicule continue d'étouffer une partie de l'Europe. 35 départements français entrent en vigilance rouge, le plus haut niveau d'alerte. Et l'Allemagne est aussi touchée par des températures extrêmes. À la une également en France, nouveau rapport sur l'affaire Betaram qui vient de sortir. Des dizaines de victimes du scandale pédocriminel ont été auditionnées par une commission spéciale et plusieurs victimes ont aussi été entendues en Algérie, au Maroc et en Côte d'Ivoire. Et puis des images marquantes en marge de la Coupe du Monde de football, des supporters japonais félicités par la FIFA après avoir nettoyé les tribunes d'un stade. Mais dans leur pays, le contraste fait parler car les hommes japonais sont ceux qui participent le moins aux tâches ménagères. Une vingtaine de morts au Liban aujourd'hui dans des frappes israéliennes. Israël dit avoir ciblé le Hezbollah. Mais selon les médias, il y a des victimes civiles. Une trêve avait pourtant été conclue hier. Et en représailles, l'Iran a annoncé la fermeture du détroit d'Ormuz. Muriel Paradon.
4: Oui, le détroit d'Ormuz qui avait rouvert ces derniers jours va de nouveau fermer, annonce Téhéran, qui accuse Israël d'avoir violé le protocole d'accord signé cette semaine avec les États-Unis pour mettre fin au conflit. L'Iran prévient que d'autres mesures pourraient suivre. En réaction, l'armée américaine dit rester vigilante. Alors cette annonce sur le détroit d'Ormuz intervient alors que des négociations doivent s'ouvrir en Suisse pour préciser le protocole d'accord. Après un premier report, elle pourrait finalement débuter ce dimanche. L'Iran annonce envoyer une délégation. Côté américain, les émissaires de Donald Trump, Steve Witkoff et Jared Kushner sont déjà sur place, selon le vice-président J.D. Vance, qui dit vouloir donner une chance à la diplomatie. Lui-même pourrait rejoindre la Suisse dans les prochains jours. Le Pakistan, médiateur dans cette crise, précise qu'il s'agit de discussions au niveau technique. Les négociations, à proprement dit, doivent durer 60 jours et sont censées régler des points cruciaux comme le sort du programme nucléaire iranien et la levée des sanctions contre Téhéran.
2: Muriel Paradon du service international de RFI. De son côté, le Hezbollah libanais accuse Israël d'être totalement responsable de la violation de la trêve annoncée la veille. Pour le mouvement pro-iranien, l'État hébreu n'a jamais accepté les conditions du cessez-le-feu, y compris celles prévues par l'accord entre Washington et Téhéran. Israël réplique en accusant à son tour le Hezbollah de violer constamment la trêve. Israël qui continue en parallèle de frapper Gaza malgré un fragile cessez-le-feu, là aussi en vigueur dans le territoire palestinien. Des sources médicales dans l'enclave ont annoncé la mort de 5 personnes, dont 4 membres d'une même famille, dans des nouvelles frappes sur un quartier de la ville de Gaza. La France continue d'étouffer sous la chaleur du nouvel épisode de canicule qui touche le pays depuis plusieurs jours et cela devrait empirer. Le mercure pourrait atteindre jusqu'à 41 degrés Celsius par endroit selon Météo France et qui place 35 départements en vigilance rouge canicule. C'est le plus haut niveau d'alerte possible. À une ampleur inédite, le précédent record était de 20 départements. C'était en 2019. 26 millions de personnes sont donc concernées par cette alerte rouge. Signe d'un épisode caniculaire d'une intensité exceptionnelle selon Météo France et d'une durée encore indéterminée. Et face à cette situation, le gouvernement a décidé d'interdire la consommation d'alcool sur la voie publique pour la fête de la musique qui aura lieu dimanche soir dans les départements placés en vigilance rouge. Et outre Rhin, l'Allemagne aussi est prise sous l'étau de la canicule. Le sud-ouest du pays, à la frontière avec la France, est particulièrement concerné. Hier, 6 personnes ont été grièvement blessées par la foudre sur un terrain de camping des environs de Berlin lors d'un épisode orageux. Correspondance de Nathalie Versieux.
5: Piscine et lac pris d'assaut, rayons bière et boissons fraîches dévalisées, l'Allemagne et son climat continental sont habitués aux épisodes de chaleur. Mais 38 degrés à l'ombre à l'est du pays, la petite ville de Forst au sud-est de Berlin était comme déserte hier, les habitants cloîtrés chez eux. Aucune amélioration n'est en vue dans les jours à venir du côté du radar météo. Les températures devraient tout au plus retrouver la normale saisonnière autour de 30. 30 degrés la semaine prochaine. À Berlin, la capitale qui avait mis fin à la fermeture automatique des écoles au-delà de 30 degrés en raison de la multiplication des épisodes de température extrême, réfléchit à réintroduire cette mesure réclamée par le syndicat des enseignants. Partout à travers le pays, les églises se mobilisent pour venir en aide aux plus démunis, aux personnes sans domicile fixe notamment et aux personnes âgées. Hier, de graves orages ont provoqué des inondations dans le sud-ouest de l'Allemagne. Nathalie Versieux, Berlin, RFI.
2: Midi et 5 minutes à La Paz, en Bolivie, où l'état d'exception est en place. Le président bolivien Rodrigo Paz l'a décrété sur l'ensemble du territoire national, alors que des mouvements de protestation et des blocages routiers ont lieu depuis plus de 6 semaines dans le pays, réclamant la démission du chef de l'état. Cette décision a lieu quelques heures seulement après la signature d'un accord avec la principale centrale syndicale du pays. En France, un nouveau rapport sur l'affaire Betaram vient de sortir. 48 victimes de ce scandale pédocriminel dans un établissement religieux du sud du pays ont de nouveau été entendues ces 12 derniers mois. Mais une dizaine de victimes en Algérie, au Maroc ou encore en Côte d'Ivoire ont également été auditionnées. L'Institut Louis Joanet, la commission indépendante chargée de l'enquête, insiste particulièrement sur le caractère systémique des agressions. Oriane Gendreau.
3: Une des premières missions de cette commission vérité a été de comptabiliser le nombre réel de victimes à partir de calculs statistiques. Jean-Pierre Massia, le directeur de l'Institut Louis Joanet, l'explique.
6: C'est important d'avoir une idée quantitative du volume de la violence. On peut avoir des fourchettes entre 700 et 1500 victimes.
3: Face à cette violence systémique, la commission réclame entre autres une prise en charge plus exhaustive des victimes.
6: Donner de l'argent à des victimes, ça suffit pas pour les aider parce que parfois ils sont dans des situations traumatiques extrêmement importante. Et donc, on veut mettre en place un mécanisme qui le permette de prendre en charge ces victimes et non seulement de les dédommager ou de leur faire une réparation financière, mais aussi de les prendre en charge et de les soigner en quelque sorte.
3: Le rapport liste 25 préconisations au total. Trop, d'après Alain Esquer, le lanceur d'alerte de l'affaire Betaram.
7: On a eu les 80 recommandations de la CIVIS, on a eu les 55 sur la loi Betaram. On a là de nouveau 25 autres préconisations. Personne ne s'y retrouve.
3: Il dénonce aussi un rapport financé par les bourreaux. La commission ayant en effet été mandatée par la Congrégation des prêtres du Sacré-Cœur de Jésus de Betaram, l'Institut Louis Joanet assure lui être indépendant.
2: Les précisions d'Oriane Gendreau. Bien sûr, impossible de passer à côté de la Coupe du Monde de football. Les amoureux du ballon rond ont d'ailleurs rendez-vous ce soir à 19h40, temps universel sur les antennes africaines de RFI pour le match Côte d'Ivoire-Allemagne. Et les supporters les plus passionnés, eux, sont dans les stades des États-Unis, du Mexique ou encore du Canada pour soutenir leurs équipes. C'est le cas des supporters japonais qui ont attiré l'attention d'une manière particulière. Des photos, en effet, ont fait le tour du monde, les montrant en train de nettoyer les tribunes du stade de Dallas après le match contre les Pays-Bas. Et la FIFA faisait alors l'éloge des manières impeccables des fans des Samurai Blue, c'est le surnom de l'équipe du Japon. Mais dans l'archipel, une publication devenue virale présente une autre réalité. Elle invite les hommes japonais à être tout aussi irréprochables à la maison que dans les stades, Nicolas Fellman.
8: L'illustration s'inspire d'une affiche bien connue des habitants de Tokyo, sauf que cette fois-ci, il n'y est pas question des bonnes manières à adopter dans le métro. On y voit trois supporters, maillot du Japon sur le dos et sac poubelle à la main, qui ramassent des déchets dans les tribunes. Mais en haut à gauche, un deuxième dessin rappelle une autre réalité. Un homme sur son téléphone est affalé dans son canapé, indifférent à la pile de linge posée au sol pendant qu'une femme fait la vaisselle. Le post publié sur X par le compte Atsuko Tamada a été vu près de 2 millions de fois. Il s'accompagne de ce message. Les hommes japonais sont dans le monde parmi ceux qui consacrent le moins de temps aux tâches ménagères. Les dernières données de l'OCDE en 2021 confirment en effet cette tendance. Les japonaises consacrent 5,5 fois plus de temps que les japonais au travail non salarié, c'est-à-dire aux tâches du quotidien comme faire les courses, le ménage ou la gestion des enfants.
2: Nicolas Fellman. Le monde du jeu vidéo en deuil, Claude Guillemot est décédé dans l'accident d'un avion de tourisme qui a également fait une autre victime en Loire-Atlantique dans l'ouest de la France. Il était l'un des 5 frères fondateurs d'Ubisoft, géant français du jeu vidéo, et devenu l'un des leaders mondiaux dans le domaine. Et puis une mauvaise nouvelle pour les défenseurs de la cause animale. Après 2 ans d'arrêt, la chasse à la baleine a recommencé en Islande. Un baleinier a levé l'ancre, selon la presse locale et des militants présents sur place. La chasse qui se déroule entre mi-juin et mi-septembre n'avait pas eu lieu en 2024 et 2025. C'était à cause d'une situation économique difficile. On le rappelle, l'Islande fait partie des trois seuls pays autorisant encore la chasse commerciale à la baleine avec la Norvège et le Japon. C'est la fin de cette édition. Merci à vous de l'avoir suivi. Il est 18h et presque 10 minutes à Paris, 16h10 en temps universel.
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11: Bonsoir à tous et ravi de vous retrouver pour la dernière quotidienne de la semaine de Chut, on écoute la télé sur Radio de la Save. On va vous accompagner avec déjà le programme télé de votre soirée de ce samedi, l'info people du week-end qu'il ne fallait pas rater, et puis également le programme télé de votre soirée de dimanche pour être complet. Alors c'est parti, on commence tout de suite par votre soirée de ce samedi.
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11: Allez, on va commencer ce Chut, on écoute la télé week-end avec le programme télé de votre soirée de ce samedi 20 juin avec ce soir sur TF1, le grand concours présenté par Arthur pour une nouvelle soirée de jeu. Et puis ce soir sur France 2, la fête de la musique à Orange avec Marine, Claudio Capeo, Faudel, Mickey, Christophe Willem, Magic System, Taïk ou encore le DJ Yann Muller. Sur France 3, meurtre à Montauban. Sur Canal+, c'est le rugby top 14, sa deuxième demi-finale. Et puis ce soir sur France 5, Échappée belle avec Ismaël Khalifa qui vous emmènera en Suisse, entre Lac et Sommet, dans le canton de Vaud. Sur M6, du football avec la Coupe du Monde dès 19h avec le match Pays-Bas-Suède et à 22h le match Allemagne-Côte d'Ivoire. Sur Arte, Serengeti, la grande cavalcade des animaux. Sur LCP, Penser les d'Ophélie Giomatoris. Sur W9, la petite histoire de France, présentée par Maxime Gasteuil, avec Maxime Gasteuil, je dirais même. Sur TMC, New York, unité spéciale. Sur TFX, chronique criminelle. Sur TF1, série film, Joséphine Lange Gardien. Sur Sister, Hawaii 5-0. Et sur RMC Découverte, le mystère d'Oak Island, la course au trésor. Et puis RMC Life continuera sa série documentaire dans les secrets des films, consacrée ce coup-ci au Seigneur des Anneaux. Et puis notre coup de cœur de ce samedi, eh bien il va à France 4 ce coup-ci, qui va programmer pour la première fois en clair le film inédit En roue libre de Didier Barcelos avec Marina Foïs et Benjamin Voisin. Un jour, Louise Prunier, une infirmière victime d'une crise de panique, réalise qu'elle est incapable de sortir de sa voiture et va demander de l'aide, mais pas forcément à la personne qu'il faut.
13: S'il vous plaît monsieur, est-ce que vous pourriez m'aider à sortir de ma voiture? Je suis bloquée dans ma voiture depuis ce matin, c'est une crise d'angoisse ou je sais pas, enfin...
14: Qu'est-ce que tu fous là, toi? Tu dégages!
13: Non, tu peux pas sortir de ma voiture.
14: Tu te fous de ma gueule ou quoi? Tu peux pas sortir là?
13: Non, je peux pas sortir, je suis incapable, c'est physique.
14: J'arrive à tirer une caisse, il y a une cinglée dedans, putain. Moi, je vous préviens, je vais au Cap Ferret.
13: Moi, j'habite à Beaune.
14: Je vais au Cap Ferret.
13: Pourquoi vous avez une arme?
14: C'était mon frère. Il s'est fait renverser par un enculé. Et moi, je vais le buter. Et vous?
13: Mon ex-mari est tombé amoureux de ma meilleure amie.
14: Quelle grosse pute.
13: Très grosse pute.
15: Emma!
13: C'est qui ce type?
14: David, il est psy, il va t'aider.
15: Il faut une à deux séances par semaine pendant des années.
14: Nouveau challenge. Là, t'as une heure où je te bute.
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11: Et notre coup de cœur littéraire de la semaine est consacré au livre Frères de Guidon, jusqu'en Corée à vélo de Florian Coupé, qui est l'auteur. En 2023, l'écrivain voyageur Florian Coupé, ses deux amis Antonin et Pierre décident de relier Paris à la Corée du Sud à vélo. Dans un monde à peine sorti de la Covid et en proie à de nombreuses turbulences géopolitiques, ils prennent la route du Nord en traversant le Caucase, les steppes, joyaux et montagnes d'Asie centrale et de Mongolie. Objectif, rejoindre la Jamborée, le grand rendez-vous du mouvement scout réunissant 50 000 jeunes du monde entier tous les 4 ans. Ensemble, ils comptent bien prouver que l'aventure vaut le coup d'être vécue et inciter la jeunesse à sortir des sentiers battus. Durant 7 mois, le trio avale 15 606 km contre le vent, la pluie, la neige, des joncs, les frontières fermées, les tempêtes, mais aussi les blessures. Quand ils ne ferraillent pas contre les chaussées, trappes administratives des pays traversés, cette aventure est ainsi une incroyable expérience humaine, faite d'entraide, de courage et surtout une ode à la vie libre et joyeuse, mariant poésie et action. Frère de Guidon est donc aux éditions du Rocher, dans tous les bons espaces culturels.
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11: Et on va enchaîner avec les programmes télé de votre dimanche soir avec ce demain sur TF1, Le Nouveau Stagiaire, le film avec Robert De Niro, et France 3 demain qui proposera Hudson et Rex avec la saison 7 inédite et les deux premiers épisodes. Sur Canal+, ça sera le film de Lucas Bellevaux, Les Tourmentés, adapté de son propre livre avec Nils Schneider et Ramzi Bedia. Sur France 4, La Grande Fête de Carcassonne, présentée par Stéphane Bern et Laurie Tillman. Sur France 5, demain soir, 1939-1940, une étrange défaite, un documentaire inédit d'Antoine Witkin. Et puis sur M6, la Coupe du Monde de foot continue. Dès 18h, c'est Espagne-Arabie Saoudite. Et puis à partir de 21h, c'est la Belgique, face à l'Iran. Sur Arte, ça sera le concert au piano, les plus beaux concertos pour piano à travers l'Europe. Et puis sur LCP, demain, Rembobina, présenté par Patrick Cohen, qui recevra Marisol Touraine et Jean-François Merle. Sur W9, NCIS, sur Gulli MacGyver, sur TMC Esprit Criminel et sur TFX, votre nouvelle série documentaire Camping Car, les vacances de leur vie qui vous sera proposée en inédit. Sur TF1, série film Bandidas avec Penelope Cruz, sur Sister Lara Croft, Tomb Raider, le berceau de la vie, sur RMC Découverte, Faites entrer l'accusé et sur RMC Life, le classique du cinéma français de Claude Zidi, L'Animal, avec Jean-Paul Belmondo. Et notre coup de cœur de ce dimanche soir, il ira France 2 qui va programmer pour sa première diffusion en clair, Iris et les hommes, la comédie de Caroline Vignal avec Laure Calamy, Vincent Elbaz. Face au vide total de sa vie amoureuse avec son mari, une femme va s'inscrire sur une application de rencontre et rien va ne se passer évidemment comme prévu.
17: Il se passe plus rien entre nous. Au lit.
18: Ouais, ça suffit.
19: Vous avez pensé à prendre un amant ?
20: Tinder. Enfin, ça ou autre chose. Il y en a même une qui est spécialisée pour les gens mariés.
21: Est-ce que vous pourriez me prendre en photo, s'il vous plaît ? C'est pour Doctolib, hein. C'est obligatoire maintenant.
20: Ah bon ?
21: Bah oui. Alphonse Carandezo.
18: C'est qui ?
21: Le Bon Coin. C'est incroyable, hein. Les gens, c'est vraiment comme s'ils achetaient un appartement. Ils veulent tout savoir.
22: T'es mariée depuis combien de temps ?
21: 16 ans.
22: Je suis divorcée.
21: J'ai pas l'intention de quitter mon mari.
22: Quand on a commencé à reconnecter avec son désir.
11: Allez, on termine comme chaque jour avec les anniversaires du week-end. Pour aujourd'hui, on va souhaiter un joyeux anniversaire à l'acteur Pierre Loutin qui fête ses 37 ans. Un joyeux anniversaire à Amir qui fête ses 42 ans aujourd'hui. On va souhaiter un joyeux anniversaire à Tonya Kissinger qui fête aujourd'hui ses 58 ans. Et joyeux anniversaire à Ophélia Kolb, l'actrice fête aujourd'hui ses 44 ans. Et puis eux devront attendre demain, jour de la fête de la musique, pour fêter leur anniversaire. Ça sera le cas d'Amel Bent qui fête demain ses 41 ans. Ça sera le cas également d'Élodie Varlet. L'actrice fêtera demain ses 42 ans. Et puis on souhaite un joyeux anniversaire à Jean-Pascal, la Starac, rappelez-vous, qui fêtera demain ses 48 ans.
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11: Et voilà, c'était la dernière quotidienne de la semaine. Je vous rappelle les rendez-vous de Chute en écoute la télé. La quotidienne sur Radio de la Save, c'est du lundi au samedi à 7h10 et 18h10. Vous avez également la grande hebdo de Chute en écoute la télé. Ça sera donc lundi de 14 à 15h où pendant une heure, on décryptera l'actualité culturelle de la semaine avec tous nos invités. Le sommaire est déjà en ligne sur nos réseaux sociaux, Facebook, Instagram, Chute on écoute la télé. Sur notre site internet, onécoutelatélé.com, mais également sur notre application pour Android, Chute, on écoute la télé. Alors n'hésitez pas, vous saurez comme ça tout. Il ne me reste plus qu'à vous souhaiter en tout cas un bon samedi soir à l'écoute de nos programmes, un bon dimanche, un bon week-end. Et puis moi, je vous retrouve lundi matin dès 7h10 pour démarrer la semaine ensemble. Passez un bon week-end, prenez soin de vous, à lundi.
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1: Deuxième édition du Galemfest, le premier festival hard rock et métal toulousain, les vendredis 26 et samedi 27 juin à Galembrun. Ouverture des portes le 26 à 17h et le 27 à 15h. Camping et parking moto voiture gratuit, buvette et food truck sur place. Passe un jour à 10€, deux jours 18€ et c'est gratuit pour les moins de 12 ans. Renseignements auprès du comité des fêtes de Galembrun au 07 87 82 95 47 07 87 82 95 47 ou bien à galemfest@gmail.com. Deuxième édition du Galemfest, vendredi 26 et samedi 27 juin à Galembrun. La chorale Savenvoix de Montaigu-sur-Save organise un concert caritatif le samedi 27 juin, 18h30, salle Fontanille de Saint-Paul-sur-Save. Entrée au chapeau au profit de l'association Zanaka qui effectue des missions humanitaires à Madagascar auprès d'enfants et d'adultes qui n'ont pas accès aux soins médicaux. Concert caritatif samedi 27 juin, 18h30, salle Fontanille de Saint-Paul-sur-Save. L'école de musique de la Gascogne toulousaine de l'Île-Jourdain, le MGT, organise ses phases d'inscription pour la reprise des cours à partir du lundi 14 septembre. Inscription donc les mercredis 1er et 8 juillet de 14h à 19h et les samedis 4 et 11 juillet de 9h à 13h à l'école de musique. Tous les renseignements sur ces phases d'inscription au 05 62 07 17 48, 05 62 07 17 48 ou bien sur le site internet www.écoledemusiquegt.com. L'école de musique de l'Île Jourdain, une école de musique pour tous les âges, tous les styles et tous les niveaux.
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1: Bonsoir, bonsoir, chers auditeurs de Radio de la Save. Bienvenue à vous à bord de Good Vibes pour cette toute dernière émission de la saison 2025-2026. Quel grand plaisir j'ai eu à préparer cette dernière émission, puisque pour moi, j'ai les yeux déjà tout brillants à l'approche d'un été ensoleillé. Et pour cela, quoi de mieux que de vous faire une petite sélection de musique avec des samples hyper connus, une bassline de fou. Bah oui, forcément, vous l'aurez compris, je vais vous emmener encore direction avec une musique un peu spéciale, très ensoleillée. Pour moi, une musique qui va vous ambiancer tout cet été. Direction donc, un mix Tech House, place à la musique, vous êtes à bord de Good Vibes sur Radio de la Save.
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0: I'm Feel Good également pour cet été 2026 qui se veut, je l'espère, très ensoleillé. Good Vibes, c'est terminé pour cette saison. Vous pouvez me retrouver pour la rediff le troisième samedi du mois ou un mardi sur deux de 21h à 22h. Sinon, direction le Soundcloud de la radio, Radio de la Save. Voilà, je vous souhaite de passer un excellent été en compagnie de votre radio préférée. C'était Jeffrey. Et surtout, n'oubliez pas, restez funky, les amis.
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